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8: En direct, toujours jusqu'à 19h avec Monsieur Ismaël Eganzato à la Real Audio. Voilà, Florence Alazi à la programmation. On a le Quick Quiz qui se profile, 0840 003 003. On a encore quelques rendez-vous, comme notamment la rediffusion des meilleures chroniques de la chaîne et une chanteuse américaine qui a fait un featuring avec un chanteur belge. Pardon pour l'accent. La programmation musicale est assurée par Florence Alazi.
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8: Et on démarre avec Naïka, Fish, F-I-S-H. Je vais aller regarder ce que ça veut dire et je reviens dans un peu moins de 3 minutes.

0: Believe the Hype, encore plus sur Instagram et TikTok, c'est entièrement généré par les algos. C'était Public Enemy. J'ai trouvé ce que voulait dire Fish, c'est fuck it, shit happens. Voilà, allez, sans transition, la suite.
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0: On l'a vu parader à la mi-temps de la finale de la Coupe du Monde, très bien entourée. Madonna est toujours là. Début juillet, elle sortait son 15e album studio, un disque super électro-dance coproduit par Stuart Price du groupe Zoot Woman et les Rythmes Digital. Certains morceaux sont aussi produits par un certain Mirwais, qu'il a déjà bien dépanné par le passé. L'album a été baptisé Confessions 2. On y trouve quelques featuring, notamment avec Sabrina Carpenter, Lola Leon, la fille de Madonna, et un chanteur belge en la personne de Stromae sur le titre « My Sins Are My Savior ». C'est un des rares morceaux « Sweetie Soft » de l'album où elle chante elle aussi en français. Tout de suite, on vous laisse vous forger un avis. On écoute donc Madonna featuring Stromae dans « Coucou Malibu ». Vogue. Non, ça c'est moi.

Voilà, une petite respiration de 3 minutes sur le dernier album de Madonna, sorti début juillet, featuring Stromae, à retrouver sur le disque Confessions 2. La suite... Non, là, tu nous as mis énigme. La suite, c'est Violette Growl avec Bug in the Cake. Violette Growl, on s'est demandé avec Ismaël, et oui, on peut le confirmer, c'est la fille aînée du chanteur, enfin du batteur des Foo Fighters et Nirvana, monsieur Dave Grohl. On écoute un extrait de son album sorti fin mai, Bug in the Cake.

Imagine Dragons, nice to meet you. On a trouvé un candidat pour le quick quiz d'ici un petit peu moins de 10 minutes, mais à présent on va écouter une jeune femme pour qui on aurait pu inventer le proverbe « Le talent n'attend pas le nombre des années ». Lola Young sur Couleur 3 avec le titre « From Down Here ». 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

0: le Cyan Supa Crew qui se rappelle à notre bon souvenir avec ce hit single Angela. Le quick quiz est prêt.
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0: Et aujourd'hui, on balance notre collection jusqu'en France, du côté de Dijon, pour parler à Maxime. Bonjour Maxime.
2: Salut.
0: Ça va? Comment tu nous écoutes sur le web?
2: Je vous écoute sur l'appli.
0: Eh bien, bravo, félicitations à toi.
2: Parce
0: ça fait plaisir.
2: J'ai pas de radio d'app, donc application.
0: D'accord. Donc, venant de Dijon, moi, ça m'a fait remonter une blague que j'assume à moitié. Une fois, j'ai rencontré des bikeuses qui venaient de chez toi et elles se faisaient appeler les motardes de Dijon. Voilà, bref.
2: Ah ouais?
0: Désolé.
2: Ah ouais.
0: Voilà, au moins c'est fait. Tu connais le principe du grand,
2: oui.
0: Du grand quick quiz?
2: Oui, pas de soucis.
0: J'ai pris trois questions d'actualité, trois actualités. Je vais te faire quatre réponses. Il n'y en aura qu'une seule de juste. Tu es prêt?
2: Et ouais.
0: Tu as un t-shirt couleur 3 tailles M à emporter.
2: Waouh!
0: Avec
2: large.
0: Des stickers collector aussi.
2: Super.
0: On va se rappeler de monsieur Pierre de Coubertin, n'est-ce pas? L'important, c'est de participer. Alors, Maxime, première question, c'est parti. Alors, comme tu sais, l'Europe traverse une vague de chaleur, ou plutôt une vague de chaleur traverse l'Europe, et ça se répercute sur le niveau des rivières et des fleuves, y compris le célèbre Danube, un fleuve très difficile à prononcer quand on a la crève.
3: Il est fait sur le Danube, un Danube.
0: Bref, le Danube qui révèle depuis quelques jours des vestiges enfouis depuis plusieurs décennies, mais de quels vestiges parle-t-on? Quatre propositions. Petit A, on a retrouvé une botte en caoutchouc taille 43 qui aurait appartenu au commandant Cousteau. Petit B, on a enfin retrouvé le tombeau d'Attila et ses mille et un trésors. Petit C, on a retrouvé des sculptures rupestres qui datent de très très très longtemps avant Jean-Claude. Ou enfin, on a retrouvé des vieux navires allemands qui remontent à la Seconde Guerre mondiale.
2: Ouais.
0: D'après toi?
2: Ouais. Ouais, j'ai pas entendu ça.
0: T'as pas vu passer ça?
2: Non, j'ai pas vu passer ça.
0: Bon, procédons.
2: Les bols, je pense pas.
0: Voilà, procédons par élimination. Monsieur Cousteau n'a pas été trop par là. Attila,
2: on en aura entendu parler. Pas par là, je crois. Hein.
0: Oui, exactement. Les sculptures, un peu la même chose. Mais rappelle-toi, 1939-45.
2: Oui, c'était peut-être les navires.
0: Exactement, tout à fait. La baisse du niveau du Danube a révélé plus d'une vingtaine de navires allemands délibérément coulés en septembre 1944 face aux tirs soviétiques. À la base, il y en avait beaucoup plus, mais ceux qui sont réapparus n'avaient pas pu être démantelés parce qu'ils embarquaient encore des torpilles et des roquettes. On a aussi retrouvé des ossements de mammouths laineux qui, eux, finiront dans un musée. Première question, première réponse, c'est tout bon. On va apprendre des choses maintenant avec cette question numéro 2. Are you ready?
2: Ouais.
0: Là, c'est parti. Je te laisse vraiment te concentrer sur la logique sur ce coup-là. Des scientifiques se sont penchés sur la question et depuis peu, on sait enfin pourquoi les éléphants sont les seuls mammifères terrestres qui ne sautent pas. Même les rhinocéros sautent, mais pas les éléphants. Quatre possibilités, une seule est avérée. Les éléphants ne sautent pas parce que ils ont peur de s'envoler. Petit B, parce que ça leur fait mal à la trompe. Petit C, parce qu'ils savent très bien que c'est mauvais de faire du sport quand il fait chaud. Ou alors petit D, parce que leur poids et leur taille rend cette action tout simplement impossible. Pourquoi les éléphants ne sautent pas, d'après toi? Ils ont peur de s'envoler, ça leur fait mal à la trompe, ils aiment pas faire du sport quand il fait chaud, ou alors tout simplement c'est physiquement impossible pour eux.
2: On aura peut-être la physique quand même.
0: Exactement, c'est la réponse D. Il s'était jamais pensé sur la question, mais effectivement, quand on sait qu'un éléphant adulte pèse de 2 à 6 tonnes et qu'ils sont aussi soumis aux lois de la gravité, il faudrait développer une puissance impressionnante pour soulever la masse. Et encore, même s'ils parvenaient à décoller du sol, en fait, bah, c'est l'atterrissage qui serait destructeur pour leurs articulations. Je rajoute qu'un éléphant n'a pas de cheville, ce qui complique aussi encore un petit peu plus l'équation. D'ailleurs, c'est parce qu'ils ne sautent pas qu'ils ont pu développer une sensibilité dans les papattes qui leur permet de trouver des points d'eau rien qu'en tapant du pied. Tu as déjà gagné et on a appris des choses sur les éléphants.
2: Ouais.
0: Maxime, calme.
2: Je me suis pas trompé.
0: Voilà, tu t'es pas trompé. La logique a eu raison de nous. Et on va faire la troisième question maintenant. On va terminer ce quiz au Canada avec les 350 habitants de la petite ville de St. Mary's qui viennent enfin d'être libérés d'un souci qui les incommodait depuis plusieurs mois. De quel souci s'agissait-il ? Quatre propositions. Petit A, ils étaient incommodés par un énorme panneau publicitaire lumineux qui clignotait toute la nuit et qui invitait les gens à faire des économies d'énergie. Petit B, ils étaient incommodés par des toughers qui squattaient la région depuis 3 mois. Petit C, ils étaient incommodés par des cuves de sauce poisson qui étaient à l'abandon dans un hangar depuis plus de 20 ans. Petit D, ils étaient incommodés par une vague d'insta-touristes qui allaient jusqu'à rentrer chez l'habitant pour utiliser leurs toilettes. T'as le droit de te planter, hein.
2: Ouais. Bah en plus, les quatre sont plausibles.
0: Oui, c'est ça qui est bien avec 2026.
2: Ah putain, j'irai les sauces au poisson.
0: Eh oui, bonne réponse.
2: Ah ouais,
0: ça pique, attention. Hein. Il s'agit de l'Atlantic Seafood Sauce Company qui a effectivement laissé pourrir derrière elle plus de 110 cuves de sauce poisson depuis la fermeture de l'usine en 2002. Des milliers de litres abandonnés à leur sort qui ont d'abord fermenté avant de se décomposer jusqu'à embaumer toute la région. Les déchets organiques doivent être transportés vers une commune voisine où ils seront enfouis. Le coût de l'opération s'élève à 1 million de dollars. Et un des types dépêchés sur place aurait déclaré « C'est comme sentir du poisson pourri, mais 100 fois plus fort
2: ah, ».
0: Donc voilà, 350 personnes qui étaient incommodées par des mauvaises odeurs. Je pense que sur ces 350 personnes, aucune n'avait un numéro de téléphone intéressant qui aurait pu faire bouger les choses. En tout cas, Maxime, tu as remporté ce t-shirt. Bravo.
2: Eh ben merci beaucoup.
0: Merci à toi pour ta participation. Comme je le disais, on se couchera pas moins bête, on se couchera un peu plus
2: moins
0: bête.
2: Con. Ouais.
0: Merci à toi. Alors, je sais pas combien de temps ça va mettre, mais voilà, je mets ton nom et prénom, ouais, adresse.
2: Ça arrive vite.
0: Ça arrivera vite. Bonjour à Dijon. Ouais. Merci à toi encore
2: merci
0: de nous écouter depuis le web.
2: Comme ça.
0: À bientôt, merci.
2: Ciao.
0: Ciao Maxime. PPG, para ser feliz. J'ai vu une série avec Will Ferrell qui disait comment on dit « itch it » en mexicain. Et l'autre, il a répondu « comme el caca ».

0: Wink wink. Wink wink, c'était Charlie XCX. Tout de suite, ne lancez pas de cacahuètes. J'étais trop rapide pour toi, Isma.
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4: Ça va? Vous êtes à l'aise devant votre poste? Bien collé dans le fauteuil? Bon, on voit le film chic.
5: Bien, Madame Bell. Monsieur Pouter est étudiant en médecine. Voyez-vous un inconvénient à ce qu'il puisse observer?
6: Oh non, il n'y a rien qui me fasse plus plaisir qu'avoir un adolescent poté en train de scruter comme un fou mon vagin grand ouvert.
5: Bien. Bon. Ça, Pouter, nous n'en aurons pas besoin aujourd'hui. Ça peut servir tout à l'heure. Et ça, c'est primordial.

0: y va, ça. Et vous voyez, l'ensemble de la cavité est légèrement... Enfin, ça n'a pas d'importance, ça n'a pas d'importance, c'est normal. Essayez de vous détendre, si c'est possible, Lucie.
1: Enfonce-toi un cône de signalisation dans le cul et on verra si tu te détends.
2: Je vais essayer.
0: Bien. Et voilà, c'est fini. Ça va être un tout petit peu glissant dans les étages du bas pendant un certain temps, c'est pas grave, c'est lubrifiant. Ne soyez pas gênés, c'était moi.
3: Je crois que tout est dit.

0: Stéphanie. Bonsoir et bonne nuit.
1: Billy Niboy à l'instant avec le titre Focaccia. Si vous ne savez pas qui est Elisabeth Moss, il y a peu de chances que ça change. Voici 2 minutes inside. 2
2: minutes inside. 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
3: Aujourd'hui, Elisabeth Moss. Née le 24 juillet 1982 à Los Angeles, Elisabeth Moss est une actrice américaine connue pour son rôle dans la série à succès de Handmaid's Tale, La Servante Écarlate en français.
4: Where is Brian?
5: Brian is in the kitchen.
3: D'ailleurs, à ce sujet, saviez-vous que Nicolas Sarkozy allait lancer une série sur le fait qu'il traite sa femme comme une boniche? Ça va s'appeler La Servante Écarlate.
6: Quelqu'un m'a dit...
7: Ta gueule!
3: Fille de Calmos, une ancienne émission de Couleur 3, et de Podemos, un parti politique espagnol, Elisabeth Moss passe une enfance heureuse dans les rues de Los Angeles en compagnie de ses parents, qui ont la particularité de ne porter que des cols roulés. Une habitude qui va devenir une mode dans les années 70, un mode qui s'appelait le col des Moss.
8: Ma chérie, bonjour. Ça va pas du tout.
3: Mais à l'âge de 20 ans, Elisabeth Moss part tenter sa chance à Hollywood et devient rapidement une actrice incontournable. Très engagée politiquement, Elisabeth Moss n'hésite pas à ouvrir sa gueule quand un sujet la touche. C'est d'ailleurs pour cette raison que l'infâme Harvey Weinstein avait décidé qu'il fallait faire taire Moss.
9: Patrick Bruel, lui, est très clair. Il n'a jamais...
3: Mais aujourd'hui, Elisabeth Moss est apaisée. Comme beaucoup d'acteurs hollywoodiens, elle a décidé de refaire sa vie en Amérique du Sud, en Équateur pour être plus précis. C'est marrant d'ailleurs, tous ces acteurs connus qui se barrent au sud. Par exemple, Brad Pitt habite à Buenos Aires, George Clooney Lima et Moss Quito. Petit fun fact avant de se quitter. Depuis quelques années, les services secrets israéliens trouvent

La fin nous donne un indice sur l'âge de ce morceau. Quand ça finit en fade-out, généralement, c'est que c'est un vieux titre. Effectivement, c'est un classique de couleur 3, les Anglais Suède avec A Beautiful Ones. Et nous, on va se quitter avec un petit groupe dont je vous ai parlé cette semaine. Ce sont des Hollandais qui s'appellent Weevil. On a passé un titre un peu boom-boom. Et là, on va se quitter avec un titre un peu plus soft qui s'appelle Better. Weevil, W-E-V-A-L. Allez écouter ce qu'ils font. Moi, ils aiment beaucoup. Better sur couleur 3. Oui, c'est pas du rock, désolé. Mais ça chante sous la douche et un peu partout.

0: WEVAL, les Wevel, duo de Amsterdam, duo hollandais. J'espère que vous avez pris autant de plaisir à écouter cette émission qu'on a eu à vous la présenter. Nous, c'est qui? C'est Ismaël et Gonzato à la Real Audio.
1: Allez, gros bisous, bye bye.
0: Merci à Martine qui a été avec nous aussi en duo. Et nous, on se retrouve demain avec Dynamike en direct d'un festival dans le Nord Vaudois.

0: 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Tristan Ertig.
1: Des attaques des rebelles yéménites Houthis soutenues par l'Iran ont blessé 11 civils hier soir dans le sud de l'Arabie Saoudite. C'est ce qu'a indiqué la coalition dirigée par Riyad. Il s'agit d'un bilan sans précédent dans le royaume en plus de 4 ans d'hostilité. Parmi ces blessés figurent 7 Saoudiens, dont un enfant de 4 ans, 2 Égyptiens, un Yéménite et un Pakistanais. A précisé le porte-parole de la coalition, le général Turki Al-Malki, dans un communiqué relayé par l'agence de presse officielle saoudienne. Les attaques ont eu lieu dans la région de Najran, frontalière du Yémen. Une écrasante majorité d'adolescents britanniques qui seront soumis à un projet de couvre-feu sur les réseaux sociaux ont l'intention de le contourner. C'est ce que révèle une étude du cabinet de sondage Censuswide publiée aujourd'hui. Cette mesure, présentée mi-juillet par le précédent gouvernement travailliste de Keir Starmer, vient compléter l'interdiction des réseaux sociaux pour les moins de 16 ans, annoncée en juin, et qui vise notamment Snapchat, TikTok, YouTube, Instagram ou encore Facebook. Des heurts ont opposé hier en début de soirée à Buenos Aires des manifestants à la police à l'issue d'une manifestation de quelques milliers de personnes devant le Sénat argentin qui débattait d'un projet de loi sur la propriété privée. En fin de manifestation, ces accrochages, le plus souvent à distance sur la place du Parlement, ont opposé des groupes de plusieurs dizaines de personnes aux forces de l'ordre visées par des jets de pierre et projectiles et qui ont fait des usages de gaz lacrymogène, balles en caoutchouc et aussi de canons à eau. Le pouvoir vénézuélien et l'opposition ont entamé hier à Caracas, sous la houlette des États-Unis, un dialogue qui pourrait déboucher sur une transition politique et des élections. Ce processus, sans la présence de la chef de l'opposition, Maria Corina Machado, prix Nobel de la paix en exil, commence 7 mois après la capture du président Nicolas Maduro par l'armée américaine, tandis que la chef de l'État par intérim, l'ancienne vice-présidente Delcy Rodriguez, gouverne depuis sous la forte pression de Washington. Et la météo, aujourd'hui une journée ensoleillée est attendue. Dans les Préalpes et les Alpes toutefois, des cumulus devraient se former avec en cours de journée des averses et des orages qui ne sont pas exclus, notamment en Haut-Valais et dans la région du Simplon. Les températures en pleine de 15 à 19 degrés au minimum et 31 au plus haut. Demain, un soleil toujours de la partie avec cette fois-ci une formation timide de cumulus en montagne. Le mercure devrait être en pleine au plus bas à 16 degrés et au plus haut de la journée atteindre les 32. Enfin, dimanche, un soleil encore bien présent, malgré quelques passages nuageux sur le nord en matinée et quelques précipitations possibles. En montagne, par contre, de nombreux cumulus sont attendus avec la formation d'averses et probablement d'orages dans les Alpes. Il fera au maximum 32 degrés.
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4: L'Arabie Saoudite, le Pakistan et la Turquie signeront aujourd'hui à Jeddah un accord de défense mutuelle. C'est ce qu'ont indiqué à l'AFP des sources proches de l'armée et du gouvernement saoudien. La guerre au Moyen-Orient a accéléré les discussions. Le prince héritier saoudien, Mohamed Ben Salman, le président turc Recep Tayyip Erdogan et le premier ministre pakistanais Shehbaz Sharif seront réunis dans la ville saoudienne pour un sommet entre les trois pays musulmans sunnites. Le suspect, accusé d'avoir déclenché un incendie ayant détruit plus de 800 bâtiments ces derniers jours dans le nord-ouest des États-Unis, a avoué avoir minutieusement planifié son geste selon un document judiciaire. Au total, l'individu a lancé 25 départs de feu depuis le mois de juillet 2025. L'homme a été arrêté en début de semaine dans les environs de Spokane, une ville de l'État de Washington, où plus de 65 000 personnes ont dû évacuer le week-end à cause de 3 incendies. Un juge du Nouveau-Mexique a ordonné jeudi à Meta de financer à hauteur de 567 millions de dollars un fonds de réparation des dommages causés aux mineurs par ces plateformes. Des plateformes jugées responsables d'un trouble à l'ordre public, une première aux États-Unis pour des réseaux sociaux. Cette somme, qui doit financer sur 5 ans des programmes de santé mentale et de prévention pour les jeunes, s'ajoute aux 375 millions de dollars de pénalités civiles infligées au mois de mars par un jury de Santa Fe qui avait jugé Meta défaillant dans la protection des utilisateurs mineurs. Le fonds américain Apollo a confirmé hier son offre de rachat à 6,2 milliards de francs sur EasyJet, une proposition acceptée par le conseil d'administration de la compagnie aérienne britannique, ont annoncé les deux entreprises dans un communiqué. Apollo suit EasyJet depuis de nombreuses années et estime que le groupe est l'une des entreprises les plus attractives du secteur aérien mondial, a expliqué le fonds, citant notamment sa marque de premier plan, mais aussi son réseau étendu et ses positions solides sur des marchés attractifs. Cette annonce intervient peu après l'abandon de l'autre prétendant au rachat de la compagnie, le fonds d'investissement Castle Lake, qui avait fait une offre plus faible et s'était retiré de la course un peu plus tôt hier. Et la météo, aujourd'hui une journée ensoleillée est attendue. Dans les Préalpes et les Alpes toutefois, des cumulus devraient se former, avec en cours de journée des averses et des orages qui ne sont pas exclus, notamment en Haut-Valais et dans la région du Simplon. Les températures en pleine de 15 à 19 degrés au minimum et 31 au plus haut. Demain, un soleil toujours de la partie avec cette fois-ci une formation timide de cumulus en montagne. Le mercure devrait être en pleine au plus bas à 16 degrés et au plus haut de la journée atteindre les 32. Enfin dimanche, un soleil encore bien présent, malgré quelques passages nuageux sur le nord en matinée et quelques précipitations possibles. Il fera au maximum 32 degrés.
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1: 5 heures. Tristan Hertig.
2: Les excuses n'y ont rien fait. La Confédération européenne de football, l'UEFA, a maintenu hier sa menace de boycott des compétitions de la FIFA, alors que Gianni Infantino, le président contesté de l'instance mondiale, est plus que jamais tourné vers sa réélection prévue en mars 2027. Embourbé dans une crise depuis l'échec de son plan d'ouverture de la FIFA à des investisseurs privés, l'Italo-Suisse a contre-attaqué en convoquant mercredi une réunion de crise à Rabat. La direction de la FIFA lui a réitéré son plein soutien, tout en présentant des excuses pour la polémique créée par ce projet. Outre le retrait du projet de la FIFA, exigence déjà obtenue, l'UEFA demande que des assurances soient données pour que de telles tentatives de défigurer le football de cette manière ne puissent jamais se reproduire. Diego Maradona était dans ses tout derniers jours prostré dans son lit et perclus d'œdème. C'est ce qu'a raconté son masseur hier au procès des circonstances de sa mort en 2020. L'ancienne vedette du football argentin apparaissait comme résignée, a-t-il ajouté. Au total, 7 professionnels de santé, médecins, psychiatres, psychologues et infirmiers de cette équipe médicale sont jugés depuis la mi-avril à San Isidro, au nord de Buenos Aires, pour potentielle négligence ayant contribué à la mort de Maradona. À 8 mois de la présidentielle française, les ingérences russes visant des candidats s'intensifient. Le gouvernement rappelle qu'il a récemment présenté un projet de loi, mais une partie de la gauche demande aussi de cibler les plateformes comme TikTok ou X. Une série d'opérations de déstabilisation attribuées à des réseaux pro-russes ont en effet ciblé en quelques jours 3 candidats déclarés ou pressentis à la présidentielle, dont Gabriel Attal et Raphaël Glucksmann. En cyclisme, la Mauricienne Kim Lecour a remporté hier la 6e étape du Tour de France féminin à Tournon-sur-Rhône, en Ardèche, où la Bernoise Marlène Reusser a conservé le maillot jaune à la veille de l'étape Rennes menant au sommet du Mont Ventoux. Et la météo, aujourd'hui une journée ensoleillée est attendue. Dans les Préalpes et les Alpes toutefois, des cumulus devraient se former avec en cours de journée des averses et des orages qui ne sont pas exclus, notamment en Haut-Valais et dans la région du Simplon. Les températures en pleine, de 15 à 19 degrés au minimum et 31 au plus haut. Demain, un soleil toujours de la partie avec cette fois-ci une formation timide de cumulus en montagne. Le mercure devrait être en pleine au plus bas à 16 degrés et au plus haut de la journée à atteindre les 32. En fin dimanche, un soleil encore bien présent, malgré quelques passages nuageux sur le nord en matinée et quelques précipitations possibles. En montagne, par contre, de nombreux cumulus sont attendus avec la formation d'averses et probablement d'orages dans les Alpes. Il fera au maximum 32 degrés.
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1: Des centaines de milliers d'habitants du sud-ouest du Japon ont reçu l'ordre d'évacuer et plus de 500 vols ont été annulés aujourd'hui, alors que le typhon Dolphin approche de la région avec la menace de vents violents et de fortes pluies. Ce typhon de catégorie 1 est accompagné de vents pouvant aller jusqu'à près de 200 km/h et se dirige vers un archipel d'îles situé entre la région de Kyushu et la préfecture d'Okinawa. Au total, ce sont près de 260 000 habitants des préfectures de Kagoshima et d'Okinawa qui ont reçu l'ordre d'évacuer. Le constructeur automobile Toyota a lui suspendu aujourd'hui le travail dans 9 de ses usines. Une écrasante majorité d'adolescents britanniques qui seront soumis à un projet de couvre-feu sur les réseaux sociaux ont l'intention de le contourner. C'est ce que révèle une étude du cabinet de sondage Censuswide publiée aujourd'hui. Cette mesure, présentée mi-juillet par le président du précédent gouvernement travailliste de Keir Starmer, vient compléter l'interdiction des réseaux sociaux pour les moins de 16 ans, annoncée en juin et qui vise notamment Snapchat, TikTok, YouTube, Instagram ou encore Facebook. L'avocat millionnaire Abelardo Della Espierella doit prendre ses fonctions aujourd'hui pour devenir le nouveau président de Colombie. L'homme politique s'est dit déterminé à combattre les guérilleros et le narcotrafic, un changement de cap qui resserre les liens avec Washington et enterre les négociations de paix menées par son prédécesseur de gauche. Élu le 21 juin, à 48 ans, ce représentant de la droite dure qui détient la nationalité américaine et est un allié du président américain Donald Trump, prêtera serment à Cali, troisième ville du pays. L'Arabie Saoudite, le Pakistan et la Turquie signeront aujourd'hui à Jeddah un accord de défense mutuelle. C'est ce qu'ont indiqué à l'AFP des sources proches de l'armée et du gouvernement saoudien. La guerre au Moyen-Orient a accéléré les discussions. Le prince héritier saoudien Mohamed Ben Salman, le président turc Recep Tayyip Erdogan et le premier ministre pakistanais Shehbaz Sharif seront réunis dans la ville saoudienne pour un sommet entre les trois pays musulmans sunnites. L'UEFA a annoncé que son boycott des compétitions de la FIFA, dont les Coupes du Monde, était toujours en vigueur malgré l'abandon du plan de s'ouvrir à des investisseurs extérieurs. Outre le retrait du projet de la FIFA, une exigence donc déjà obtenue, l'UEFA demande que des assurances soient faites que de telles tentatives ne puissent jamais se reproduire. Et la météo, aujourd'hui une journée ensoleillée est attendue. Dans les Préalpes et les Alpes, toutefois, des cumulus devraient se former avec en cours de journée des averses et des orages qui ne sont pas exclus, notamment en Haut-Valais et dans la région du Simplon. Les températures en pleine de 15 à 19 degrés au minimum et 31 au plus haut. Demain, un soleil toujours de la partie avec cette fois-ci une formation timide de cumulus en montagne. Le mercure devrait être en pleine au plus bas à 16 degrés et au plus haut de la journée atteindre les 32.
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1: Toi, Téna, l'artiste lucernoise, déboule en mai 2026 avec Have I Lost My Magic, un troisième album où harpe, pop moderne et émotion XXL s'entrelacent dans un grand geste théâtral. Nous avons trouvé au cœur de cet album de Toi, Téna, notre nouveau repérage, Shut the Door, un titre où il est question de fermer enfin la porte sur ce qui nous fait du mal pour retrouver son propre espace intérieur. C'est une ode à la libération. Toi, Téna, Shut the Door.
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0: 7h.
1: Sandra Viscardi.
2: Pour sauver les légumes de votre potager, vous devez arroser à tour de bras. Les pommes de vos pommiers font grise mine. Alors imaginez nos paysans pour sauver leur culture en plein champ. Les moissons sont terminées. Elles l'ont été avec au moins 15 jours d'avance dans la grande majorité de la Suisse romande. La sécheresse et la canicule les ont impactées. Mais jusqu'où, Fouette Boukhari?
3: Les agriculteurs sont désormais fixés, l'année 2026 ne sera pas bonne, le rendement comme la qualité des céréales sont en dessous d'une année moyenne, mais la situation n'est pas pour autant catastrophique. Elle est plutôt contrastée, car la moisson a révélé de bonnes surprises selon les régions et le type de céréales, un bilan intermédiaire qui devrait être confirmé d'ici quelques jours par la fêtière Suisse Granum avant les résultats finaux en octobre. Le spectre d'une année de pertes record comme en 2024 avec un rendement en chute de 30% n'est donc plus d'actualité. L'inquiétude concerne plutôt les céréales fourragères dont les récoltes sont jugées par endroits dramatiques, mais aussi les cultures d'automne comme la betterave, la pomme de terre et le maïs. Plusieurs exploitations agricoles comme dans le Jura et le Jura bernois les considèrent déjà comme étant compromises cette année en raison du manque d'eau. Le stress hydrique et thermique intense subi cet été par les cultures rappelle ainsi que l'adaptation à grande échelle de l'agriculture suisse reste trop lente et insuffisante face à la vitesse du réchauffement climatique.
2: Et le niveau du lac Majeur est actuellement inférieur à celui enregistré lors des canicules de 2003 et 2022. Les vignerons du Bordelais, eux, ont déjà commencé leur vendange. Cela fera de ce millésime la vendange la plus précoce jamais connue. Le secrétariat à l'économie clame depuis hier que les problèmes informatiques au sein de l'assurance chômage c'est du passé, que les retards dans les versements des indemnités chômage sont terminés. Alors sur le terrain, on constate également des améliorations, mais avec des nuances, selon Noé Magalès, responsable des sites à la Caisse chômage Unia Neuchâtel.
4: Les nouveaux arrivants, ça va mieux. Après, il subsiste encore certaines difficultés, notamment dans les dossiers qui ont été migrés depuis l'ancien système. Et puis, dans certaines situations, quand on doit effectuer des corrections complexes, dans les nouveaux comme dans les anciens dossiers, on fait face à des comportements inattendus du système de l'application. Selon moi, des améliorations restent nécessaires. On rencontre encore, je sais pas si je peux dire régulièrement, mais de temps en temps, des dysfonctionnements dont l'origine n'est pas clairement identifié. Et ces problèmes peuvent effectivement ralentir le traitement de certains dossiers et de ce fait compliquer le travail de nos équipes.
2: Noé Magalès avec Céline Fontana. Le droit du sol à nouveau dans le viseur de Donald Trump. Après que la Cour suprême a annulé sa première tentative de restreindre ce droit, le président américain revient à la charge. Et cette fois, Lubna Anaki, il s'attaque à la pratique dite du tourisme de naissance.
5: Donald Trump ne s'en cache pas. Il n'a toujours pas digéré le revers que lui a infligé la Cour suprême il y a un peu plus d'un mois en annulant son décret pour la suppression du droit du sol.
6: Je pensais qu'on allait gagner à la Cour suprême, mais on a eu une mauvaise décision. C'est injuste et notre pays en paie le prix. Nous allons donc y mettre fin différemment.
5: Le président a donc signé un nouveau décret visant à mettre fin au tourisme de naissance qui consiste pour des étrangères à venir accoucher aux États-Unis afin que leur enfant soit américain. Un phénomène très inquiétant, dit Stephen Miller, l'architecte de la politique anti-immigration de Donald Trump.
7: Les gens viennent ici en prétendant être des touristes. Ils disent vouloir aller à Disneyland alors qu'ils sont ici en réalité pour accoucher, pour que leur enfant soit américain et qu'ils puissent bénéficier des avantages sociaux et tous les droits qui sont réservés aux Américains.
5: En réalité, ce phénomène reste très marginal selon les experts, mais pour Donald Trump, qui est empêtré dans une guerre impopulaire avec l'Iran, revenir à l'un de ses thèmes de prédilection, celui du droit du sol, c'est tenter de recentrer le débat sur un dossier auquel tient une grande partie de sa base électorale. Lubna Nakiertes, New York.
2: Un juge du Nouveau-Mexique ordonne à Meta de financer à hauteur de 567 millions de dollars un fonds de réparation des dommages causés aux mineurs par les réseaux sociaux, jugés responsables d'un trouble à l'ordre public. C'est une première aux États-Unis. En qualification pour la Conférence Ligue de football, si on signe un match de nul de partout en Arménie face au FC Noah Yerevan. En Moldavie, Saint-Gall a fait plier le Sheriff Tiraspol 3-1. Et face au club des îles Féroé, Runavik, Lugano a peiné avant d'assurer le succès 2-0. Et au troisième tour de qualification de l'Europa League, Thun a gagné 3-0 face au Viking Gur Reykjavik. Match retour jeudi prochain. Marlène Resserre est toujours en jaune à 3 jours de la fin du Tour de France cycliste femme. Hier, la Bernoise a défendu sans problème sa tunique de leader lors de la 6e étape avec une 15e place à 28 secondes de la vainqueur mauricienne Kim Lecour. Aujourd'hui, place à l'étape reine avec une arrivée au Mont Ventoux, Grégoire Pérou.
0: Il est là, le mythique Mont Ventoux, l'étape dont tout le monde parle depuis le début de ce Tour de France femme. Avec ses 16 km à près de 9% de pente moyenne, le Mont Ventoux pourrait bien couronner avec quelques jours d'avance la future vainqueur de cette grande boucle au féminin. Marlène Reusser va aborder cette ascension hors catégorie avec 12 secondes d'avance au général sur Demi Vollering. Pour Marlène Reusser, la mission est très simple, tenir et ne pas se faire lâcher par sa rivale néerlandaise. L'ancien cycliste et consultant RTS, Daniel Atienza.
8: Si elle passe les 3-4 premiers kilomètres, qu'elle résiste, qu'elle reste dans la roue avec ses qualités de rouleuse, elle se fera plus lâcher. À partir de Chalet-Reynard, il y a moins de pourcentage, à moins qu'elle craque totalement, ça sera fait. Donc c'est vraiment dans les premiers kilomètres du Ventoux où tout risque de se jouer.
0: Le maillot jaune de Marlène Reusser lui donnera-t-il des ailes? En tout cas, la Bernoise est en forme à 3 étapes de la fin de ce tour.
2: Une étape 7e étape à suivre dès 15h20 sur RTS2. Soleil partout ce matin, puis cumulus sur les crêtes dans les Alpes et les Préalpes. Orage ce soir en Haut-Valais, 31 degrés et de la bise sur le plateau. 32 demain, mais sans orage.
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0: C'est à Harvey Danger sur la 3.
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0: Ah, Todo Ben, plutôt bien quand on sait que demain on n'a pas besoin de se réveiller, de se traîner en taf et de voir les collègues, qu'on va pouvoir errer tout tranquillou chez soi en slibard jusqu'à midi si on veut, prendre un bon petit déj vers 10h et repartir faire une sieste jusqu'à l'heure de manger une fondue dans le bain en regardant une série. Oui, je suis en manque de décadence. Ça s'entend? Non, demain chez les Majoras, c'est réveil à l'heure des gamins, puis marche en montagne à 10h pour rejoindre un dîner de boîte de ma femme. Mais c'est pas grave, Todo Ben, parce qu'il y a de fortes chances que la drôlerie soit au bar. Alors Bibi va redescendre la montagne en chantonnant. Bon, trêve de plaisanterie et d'apologie de boissons alcoolisées. On a des un technicien de calibre derrière la vitre. C'est Philippe Vaudan.
5: Aujourd'hui c'est vendredi. On va danser toute la nuit.
0: Et on a du pain sur la planche, des sillons sous l'aiguille et des chroniques dans le chargeur. Alors, Todo Ben.

0: La sud-londonienne de Bina, ici en repérage avec ce titre, Zombies. Bon, je vous ai dit ce que j'allais faire moi de mon week-end, mais peut-être que vous, vous êtes un petit peu perdu encore quant à comment occuper votre petite pause hebdomadaire. Permettez-moi de vous mettre sur une piste.
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2: Les amis, cette semaine, l'agenda est très chargé, alors prendre quoi noter parce que je vais le dire vite et je vais le dire qu'une fois. Vendredi, Genève, les Américains de Groundation amènent leur reggae roots progressive sur la scène Ella Fitzgerald au Parc Lagrange toujours. Pour samedi, j'ai pas un, pas deux, pas trois, mais bien quatre concerts d'artistes romans à te conseiller. Choose your fighter. Elle est valaisanne, elle fait de la pop-rock en français et en espagnol. Elle s'appelle Moi c'est Tani et elle joue au RN Festival sur la plage du Chauchy à Saint-Pré. Du Val de Travers à Motier, c'est du R&B neuchâtelois qui fera vibrer le Hors Tribu Festival avec Izia Mendes.

0: Mais si tu préfères passer ton samedi à Puydoux parce que le nom de la commune est beaucoup trop mims, tu y trouveras aussi ton bonheur avec le concert de la lausannoise Lily Gasque au Bout de Brousse Festival. Si t'es dans le Jura ce week-end, bah t'as de la chance parce que c'est pile pendant le Rocker Sauvage qui revient de jeudi à samedi à Courtedoux. Samedi, tu pourras y voir les romans de Chauffaud et leur rock stylé. C'est eux qui le disent, hein, mais je suis assez d'accord.
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0: C'était RJD2, 1976, une année dont on se souvient bien ici à la 3.
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2: 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J'ai envie de dire.

0: Le duo français Another avec le titre ici Talk to You. Si vous voulez les voir en concert, il faudra aller le 7 août à Ramatuelle en France, ou alors le 8 août à Liverpool, ou alors le 16 août à Bruges. Voilà, vous savez tout. Nous sommes vendredi. Habituellement, la matinale du vendredi s'appelle La Croquette. Et puis, habituellement, dans La Croquette, il y a un chroniqueur qui s'appelle Julien Dauquin de Saint-Preux. Voici ce qu'il nous a livré à un moment cette année en rediffusion.
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5: Mes amis, est-ce que vous allez au restaurant ?
6: Ah oui.
5: Me coupez pas, on va pas s'en sortir. Le site d'actualité Watson vient de publier un sondage qui révèle les habitudes des Suisses quand ils vont au restaurant. Et ça, ça m'intéresse. Parce que je me sens concerné. Je suis vraiment un type qui va au resto parce que j'aime manger, parce que je suis français d'origine et parce que j'ai compris que pour avoir du plaisir à bientôt 40 ans, valait mieux miser sur le fait de manger un os à moelle que de se faire sucer. Voilà. Le premier chiffre de ce sondage qui fait mal au cœur, c'est que 1000 restaurants ont fermé en 2025. Mais autant vous dire que c'était pas des gigatacos, hein. Pardon pour les tacos, mais je comprends pas l'engouement. Vous avez déjà eu un devant vous ? On dirait un colis Zalando mal emballé.
6: C'est clair.
5: Un des problèmes qui revient souvent pour expliquer cette hécatombe, c'est qu'il serait très compliqué d'engager du personnel qualifié. Et honnêtement, j'y crois. Voilà. En France, c'est pareil. Combien de fois j'ai croisé des serveurs à Paris qui s'en foutaient en avouant un demi-mot que de toute façon, eux, ce qu'ils voulaient, c'est être comédien. Mais tu joues déjà mal le serveur. Tu vois ? Et en plus, après, vous regardez des films et vous vous dites que certains comédiens, il ferait mieux d'être serveur. Mais je voudrais pas tout mettre non plus sur le dos du personnel parce que je suis aussi tombé sur des patrons qui donnent envie d'appeler la police du commerce. Alors, il y a des patrons qui sont nuls. Je veux dire, c'est pas pour rien qu'il y a eu 16 saisons de cauchemars en cuisine. Alors, au début, Etchebes, moi, je le trouvais dur avec les patrons de resto. Mais maintenant, quand j'en vois certains, j'aimerais qu'ils les tapent. Les types qui disent, j'ai toujours rêvé d'avoir mon restaurant parce que, comme Obélix, bah, je suis tombé dans la marmite quand j'étais petit. Mais t'as un menu avec 75 plats au choix qui vont du croque-monsieur au sushi en passant par la pizza à la raclette. Si t'es tombé dans la marmite, c'est la tête la première, Joël Rebucon. Mais bref. Parlons des chiffres de ce sondage sur les habitudes des Suisses au resto. Première question posée. Lors du choix d'un restaurant, quel critère compte le plus pour vous ? Et l'écrasante majorité a répondu la qualité de la nourriture. Normal, c'est bien. Puis ensuite, viennent la qualité du service, le prix, etc. Et tout à la fin, l'originalité du concept. Et à voir ce qui ouvre partout, je pensais que c'était un critère beaucoup plus important. Les concepts. Les bars à fromage, les « ici on fait que des tartines ». Les restaurants qui font le menu à l'envers, les innombrables restos qui font des triples smash burgers qui ont finalement la même épaisseur qu'un burger pas écrasé. Les petits plats partagés qui ont une addition qui est pas petite à partager. Les, oh oui, les repas meurtre et mystère. Tout du long on te dit mais qui est le meurtrier ? Alors que toi tu regardes ton assiette et tu dis mais où est passé mon argent ? Surtout que là-bas les serveurs ils sont vraiment comédiens. Oui, Instagram a ravagé la restauration. On veut plus te vendre de la cuisine, mais une expérience. Le mois dernier, je suis allé sur le site d'un resto pour réserver et j'ai lu « Ici, on ne mange pas. On vit, on danse, on chante. On se laisse porter par la Méditerranée. Nous sommes de ces fieffés, poètes du menu, nostalgiques et passionnés, qui décrivent un plat comme on récite du Neruda. » Mais ils ont commencé par « Ici, on mange pas. » Bref, tu mets ta plus belle robe de bohémienne pour danser sur du Césaria Evora, tu rentres dans le resto et là on te dit « Ah mais si vous avez pas réservé, ça va être compliqué hein !» Putain, on t'a vendu la Méditerranée, tu te retrouves avec la rigueur de l'Allemagne de l'Est. Autre question posée par Watson, dans quelle situation allez-vous le plus souvent au restaurant ? Et la majorité des gens ont répondu « pour des rencontres sociales ». Rencontres sociales, quel bel euphémisme qui veut en fait dire « pour ne pas boire tout seul ». Voilà. Mais au moins ils disent quelque chose, parce qu'à la question « où allez-vous le plus souvent au restaurant ?», il y a quand même 2% des gens qui ont dit « je sais pas ». Mais c'est des enfants de 7 ans qui ont été interrogés. Je sais pas où je vais. Effet sociologique intéressant, la moitié des Suisses disent retourner assez souvent dans le même restaurant. Et j'aime bien cette info parce que ça veut dire qu'on adore être considéré comme un habitué. Vous voyez ce plaisir qu'on ressent lorsqu'on entre dans un établissement et que le patron dit, comme d'habitude, oh là là, qu'est-ce qu'on se sent privilégié. Tu sais, on regarde discrètement autour de nous pour être sûr que les autres clients, ils aient bien remarqué qu'on était spécial. On s'en porte. Puis, le patron pose enfin ce que tu prends, comme d'habitude, tes 3 décis de rigard avec pas trop d'eau parce que tu l'aimes trouble. Voilà. Et là, il y a quand même une petite honte qui s'installe. Ouais. T'es passé de star du restaurant à l'ivrogne notoire. T'es devenu ce plan cul sans orgueil qu'on appelle à 3h du mat parce qu'on sait qu'il vient quand même. Ouais. Alors, je précise quand même que ce sondage a été fait dans toute la Suisse. Hein. On apprend donc que, contrairement à ce qu'on pourrait penser, les Suisses allemands vont plus souvent au restaurant le soir, alors que les Romands, c'est le midi.
6: D'accord. Bon.
5: après, le soir, pour les Allemands, c'est 17h. Donc, est-ce que ça compte? Et la question qui est sûrement la plus intéressante pour moi, c'est... Comment décririez-vous votre attitude en tant que client? Et la majorité des Suisses ont répondu « plutôt tolérant ». Et quand même, attention! Parce que la tolérance, c'est bien, mais ça peut se transformer en manque d'exigence. Ce qui tire pas la gastronomie vers le haut. Un de mes premiers restos en Suisse, moi, j'ai commandé du poulet. Le poulet était à moitié cru. Oh. J'ai dit au serveur, je sais pas si c'est votre concept, mais je miserai pas sur le tartare de poulet. Sa réponse. Ah oui, bah c'est la cinquième fois que je le remarque aujourd'hui, mais les clients ne se sont pas plaints. Je devrais peut-être en parler au cuistot, mais j'ose pas. Mais il y a tout qui est suisse dans cette phrase. Alors j'aime toutes les religions, mais au resto, pardon, le protestantisme, ça pose plus de problèmes que les minarets. Hein. Et une fois le repas terminé, le serveur a quand même fait la moue parce que j'ai pas laissé de pourboire. En même temps, il me semble pas avoir commandé une salmonellose, tu vois. Alors... Que ce soit près de chez vous ou plus loin, allez manger au restaurant. Faites vivre les restaurateurs. Donnez des pourboires quand vous êtes content. Faites-leur des remarques poliment s'il le faut. Soyez curieux ou retournez dans votre shtam avec vos amis. Faites vivre ce métier qui en a bien besoin. Et en plus, c'est quand même bien pratique pour pas boire tout seul.

0: Everybody Wants to Rule the World, c'était Tears for Fears, morceau qui trouve sa place dans leur deuxième album qui s'appelle Songs from the Big Chair. Et il faut savoir que ce morceau à la base n'était pas du tout censé être dans l'album, c'est un truc qu'ils ont rajouté à la dernière minute. Comme quoi, des fois, la procrastination, ça fait du bien.
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0: Walter Astral, ça faisait longtemps.

En repérage, Six Sex No FOMO, je vous lis le début de sa page Wikipédia. Francisca Agustina Coelho, conocida artisticamente como Six Sex, es una cantata, compositorina, bailarina y productora argentina. Voilà, je vous laisse chercher le reste. De retour un petit peu plus près de chez nous, puisqu'elle est lausannoise. La voix incroyable de Navy. Nous avions eu le plaisir d'accueillir autour de la table dans Ultimatin à l'époque, ici, Slowly Burning.

0: En voilà une machine extrêmement étrange dans la biscotte. Je suis à l'EPFL et j'arrive vers Cryogenic Hazards. Bonjour.
1: Bonjour.
0: C'est votre nouveau voisin, la RTS.
1: Ah, bonjour.
0: Ouais. Pour couleur 3, vous faites quoi, là?
1: I'm filling a liquid nitrogen duo for our research.
0: Voilà, c'est un liquide cryogenical?
1: Ah, oui.
0: Donc ça veut dire que si je me mets dans cette grande bonbonne, maybe I can live forever?
1: Probably not.
0: Non. It doesn't work. Ça ne fonctionne pas, on m'a dit, la cryogéniste.
1: Ça ne fonctionne pas, non.
0: Pas encore. Bon, ben, dès que c'est au point, vous m'appelez.
1: Ça fonctionne pour les bactéries. Nous ne sommes pas des bactéries.
0: Ah, ça dépend qui. je connais des fécales.
1: Des fécales?
0: Oui, ça, je garderai ça pour moi. Merci, au revoir.
1: Merci,
0: thank you so much. Et oui, dorénavant, la radio est située à côté de certains laboratoires. J'espère trouver celui de chimie pour agrémenter ma fin de semaine. À plus.

0: Quelle délicieuse violence, Night Shift Superstar Muse sur la 3. 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
1: 8h. Sandra Viscardi.
2: Cet officiel EasyJet change de main. La compagnie low cost a été rachetée hier par Apollo, un fonds américain. Montant de la transaction, plus de 6 milliards de francs. Et Cléa Favre, Apollo fait une bonne affaire.
3: C'était le feuilleton de l'été pour celles et ceux qui se passionnent pour le secteur aérien. EasyJet était très convoité. Finalement, c'est donc Apollo qui rafle la mise. Pourquoi la compagnie aérienne était-elle ainsi courtisée? Plusieurs raisons. Sa valeur en bourse est sous-estimée, ce qui se traduit aujourd'hui par un prix d'achat intéressant. EasyJet dispose aussi de nombreux atouts, notamment ses slots, ses créneaux pour décoller et atterrir dans des aéroports très fréquentés, créneaux qu'il est difficile d'obtenir. La marque est également forte, tout le monde connaît EasyJet et ses perspectives de croissance sont alléchantes. Tout cela fait dire aux nouveaux propriétaires, le groupe est l'une des entreprises les plus attractives du secteur aérien mondial. Compliqué aujourd'hui de dire quelles seront les conséquences pour la clientèle. L'offre va-t-elle changer? Apollo n'a pas encore dévoilé ses projets. L'opération sera finalisée en début d'année prochaine, à condition que les actionnaires l'approuvent.
2: Le syndicat Syndicom parle d'une décision choquante. Après Riga et Rotterdam, Swisscom va créer un nouveau site à l'étranger, à Lisbonne, au Portugal, pour fournir une sélection de services technologiques et commerciaux dans les domaines de l'informatique, du développement de logiciels et des finances. 40 emplois seront créés dans un premier temps, puis 200 à terme. Elle a été cette année exceptionnellement précoce. La moisson de blé et d'autres céréales s'est achevée en Suisse fin juillet. Les canicules ont impacté la qualité et parfois les rendements en raison de la sécheresse. Un bilan mitigé mais pas catastrophique. En revanche, les cultures attendues ces prochaines semaines s'annoncent dramatiques, comme l'explique Joseph Girardin, responsable agricole chez Landy Arc Jura.
4: C'est là que ça se complique fortement parce que si on avait eu une pluie il y avait encore trois semaines ou entre deux, ben on aurait pu revoir un peu au niveau des cultures d'automne, les betteraves, les pommes de terre ou même des dérobés pour refaire du fourrage d'automne. Et puis là, ben on voit que les maïs sont pas mal compromis, les betteraves aussi cette fois, ça vient très compliqué, les pommes de terre. Pour les cultures céréalières, on a un peu sauvé les meubles, on va dire, mais maintenant avec les fourrages vraiment pour les détenteurs d'animaux, ça ne fait rien très compliqué, voire un peu dramatique. Certains ont quelques stocks. Pour des exploitations qui sont en routine depuis quelques années, voilà, mais là, ça devient plutôt très compliqué.
2: Joseph Girardin avec Fouette Boucari. Et jamais la région de Bordeaux n'avait connu des vendanges aussi précoces. Les premières grappes ont été coupées hier pour faire le crément. Un rapport potentiellement critique sur le F-35 a été interdit de publication aux États-Unis. Du Pentagone, officiellement pour préserver la sécurité opérationnelle des avions, mais selon un expert interrogé dans le 19-30 hier soir, il s'agit d'une manœuvre pour passer sous silence les retards pris pour moderniser l'appareil. Le conseiller aux États jurassiens Charles Juillard, lui, est plus mesuré. Il refuse de tirer des conclusions à ce stade.
5: Il faut justement faire attention à de quoi on parle. Hein, quand on n'a pas vu un rapport et puis faire des supputations en disant on est mal servi mais on ne sait pas exactement de quoi on parle, je crois qu'il faut rester avec beaucoup de réserve et puis attendre de voir l'avion qui est effectivement mis à disposition de la Suisse avec tous les avantages liés au fait qu'on le recevra à partir de 2027. Donc un certain nombre de corrections pourront être apportées dès le départ sur le modèle qui sera livré chez nous. Et quelque part aussi demander à des pays comme la Belgique, comme la Suède, qui sont équipés de ce même avion, si les problèmes sont ceux que indique ce rapport. Moi, je n'en sais rien.
2: Charles Juillard avec Claude-Olivier Volu. La 121e édition du marché concours de chevaux débute ce soir à Seigne-Légier. Pour la première fois, le canton de Berne sera l'hôte d'honneur, une présence bernoise qui symbolise la fin institutionnelle de la question jurassienne, mais qui pourrait provoquer des réactions chez certains militants autonomistes. Neuchâtel a un problème de loups, 8 bovins tués ou blessés en 3 semaines par la meute de la vallée de la Brévine. Alors le canton réagit, il demande à l'Office fédéral de l'environnement le droit de tirer M583. C'est un mâle reproducteur qui présente un comportement indésirable. Décision prise après discussion avec les défenseurs du loup. Isabelle Germanier, directrice romande du groupe Loup Suisse.
6: Il est clair que la meute de la Brévine aujourd'hui, elle a malheureusement un comportement non souhaitable. Elle a effectivement créé une fixation assez importante sur le bovin. Le mieux serait effectivement d'intervenir sur un membre du couple reproducteur, notamment le mâle en l'occurrence, puisque c'est lui qui a un comportement non souhaitable et qui a des preuves à l'appui. Nous avons juste une petite crainte, c'est que si le fèvre valide le tir d'un mâle reproducteur à une période où normalement il n'est pas permis, il y a un petit problème de jurisprudence. Et on ne voudrait pas que derrière les cantons se mettent à demander des autorisations pour tirer des individus reproducteurs à des périodes qui normalement ne sont pas prévues à cet effet.
2: Isabelle Germani avec Théo Jeannet. Marlène Resserre encore en jaune pour attaquer le Mont Ventoux aujourd'hui au Tour de France cycliste femme. La Bernoise a préservé sa tunique dans la 6e étape enlevée par la Mauricienne Kim Lecourt. La 7e étape est à suivre dès 15h25 sur RTS2. En qualification pour la Conférence Ligue de football, un nul et deux victoires pour les clubs suisses. Si on finit à deux partout en Arménie face au FC Noah Yerevan, en Moldavie, Saint-Gall bat 3-1 le Sheriff Tiraspol et Lugano l'emporte 2-0 face au club des îles Féroé, Runavik. Et au troisième tour de qualification de l'Europa League, Tuna a gagné 3-0 face à Víkingur Reykjavik. Match retour jeudi prochain. 31 degrés, des orages pas exclus dans les Alpes ce soir, surtout en Valais. 32 demain sous un soleil plus présent partout et des cumulus inoffensif sur les crêtes, de la pluie dimanche après-midi avec 31 degrés.
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10: La...
11: Et oui, c'est bientôt les vacances pour quasi tout le monde, puisque dans quelques heures, il va être le week-end. Ce sera le week-end, nous serons en week-end, vous comprenez ce que je veux dire. 0840 003 003, c'est le numéro magique que vous composez actuellement, là, maintenant, tout de suite, pour tenter de jouer à l'ABC3 quiz, pour peut-être remporter un bon d'achat qui vous permettra d'imprimer des jolies photos de vos enfants, ou de vos toutous, ou de vous-même, hein, sur des mugs, sur des t-shirts, je sais pas moi, sur votre voiture, mettez des trucs un petit peu partout, faut être foufou, faut être fantaisiste un petit peu dans la vie. 0840 003 003, vous m'appelez, je réponds, vous jouez, peut-être que vous gagnez. Toujours Philippe Baudin à la régie.
12: Oui.
11: Le temps d'écouter Jean. C'est comme ça que ça se dit, le Jean.
12: Oui.
11: Comme

0: Bonjour Nathalie.
1: Bonjour.
0: Tu nous appelles d'où ?
1: De Beauce.
0: Qu'est-ce que tu fais de beau dans la vie à Beauce ?
1: Alors là, actuellement, je suis en vacances.
0: Ah super, bien, bien. Et tu restes à la maison ?
1: Oui.
0: Oui.
1: Je vais faire un petit peu de Venoge Festival semaine prochaine.
0: Yeah, t'as hâte de voir qui au Venoge Festival ? On l'a pas mal couvert dans la matinale.
1: Ah, écoute, je vais aller voir KPO. Après ouais. Les autres, et puis la soirée du jeudi soir, je pense que ça va être sympa.
0: La soirée du jeudi soir, attends, je suis sur le site là, c'est quoi
1: mais
0: c'est la soirée
1: je sais même pas trop les artistes, mais ouais. C'est l'année 80,
0: ou,
1: mais
0: oui.
1: C'est toujours un peu du style.
0: Peut-être ces années-là, Nathalie ?
1: Oui.
0: Ouais, super.
1: Bon, bah,
0: écoute, je te souhaite une super bonne soirée au Venoge Festival ce jeudi soir-là. Et peut-être même que tu pourras prendre tout plein de photos, agacer tout le monde avec ton téléphone portable et ensuite les imprimer sur Ifolor parce que je rappelle que tu joues maintenant pour tenter de gagner un bon de 100 francs chez Ifolor. Nathalie, est-ce que tu connais les règles de l'ABC3 ?
1: Oui.
0: Ok, alors il me faut ta lettre préférée, s'il te plaît.
1: On va dire le D.
0: Le D, alors parce que je vais rouler le D magique, attention. Ah, c'est le I.
1: C'est I. I comme Ifolor.
0: Voilà, exactement, tout à fait.
1: Yes. Bon.
0: On dirait pas comme ça, mais c'est, je suis en train de lire un petit peu les questions. C'est compliqué.
1: Donc le I.
0: Ouais.
1: I.
0: Oui, I.
1: Oh, I.
0: Absolument. T'as l'air tendu, okay. Nathalie.
1: Je me concentre.
0: Mais non, il faut pas. Faut laisser le vide. C'est le cerveau qui fait le travail, mais dans l'arrière-boutique.
1: Non, mais faut pas que j'oublie la lettre que je dois dire.
0: Tu veux l'écrire ? Tu veux prendre un morceau
1: non,
0: de papier et
1: faire
0: un grand trait comme ça,
1: ça
0: dessus ?
1: Ça va aller le faire. Ah oui, je vais essayer.
0: Bon, allez, tu fais le vide, on vise la rapidité. Si tu ne sais pas, tu passes. Je te mets juste un tout petit coup de pression. Il y a pas encore eu de perdant ou de perdante cette semaine.
1: D'accord.
0: Voilà. T'es prête ? Est-ce que
1: oui.
0: Tu es prête ? Alors on y va.
1: Oui.
0: Héros archéologue du grand écran.
1: Passe.
0: Guitare, piano, batterie.
1: Ah, Indiana Jones.
0: Oui.
1: Pardon.
0: Guitare, piano, batterie.
1: Le deuxième.
0: Guitare, piano, batterie.
1: Instrument.
0: Oui. Qu'on ne veut pas voir. Qu'on ne peut pas voir.
1: Invisible.
0: Il y en a 24 par minute, par seconde au cinéma. Au cinéma, il y en a 24 par seconde.
1: Je passe.
0: Ils ont 6 pattes.
1: Insectes.
0: Oui, bâtiment d'appartement.
1: Immeuble.
0: Oui, qui n'existe pas.
1: Inconnu.
0: Non, grand lézard végétarien.
1: Inexistant.
0: Ouais, ça marche. Grand lézard végétarien.
1: Iguane.
0: Oui, qui ne bouge pas.
1: Immobile.
0: Se plonger totalement.
1: Immersif.
0: Oui, c'est oui, taxe de l'État.
1: Oh, impôt.
0: Oui, mais il t'en manque deux.
1: Ah
0: non, t'es un petit peu bugué sur le
1: c'est
0: tout premier.
1: C'était... Oui, c'était
0: Indiana Jones.
1: Jones
0: ouais.
1: Oui.
0: Ensuite, on avait
1: okay.
0: Les ah oui, et puis les 24 par seconde au cinéma. J'attends les images.
1: Ah ouais.
0: Bah ouais. Bon, et Nathalie, c'est ouais. Pas grave, tu retentes ta chance à l'occasion. Et puis ben,
1: je pense
0: qu'on va remettre les 100 francs d'Ifolor en jeu un petit peu plus tard dans l'émission dans un autre ABC3. Qu'est-ce que t'en dis?
1: Mais je l'essayerai.
0: Mais non. Alors, tu sais quoi, je vais noter ton numéro de téléphone. Comme ça, on est sûr que, bah, voilà, que tu peux pas rappeler. Enfin, si, tu pourras rappeler, mais je décrocherai pas. On va laisser la place à quelqu'un d'autre. Mais oui. Et merci beaucoup.

0: L'album, c'était Prince. L'artiste aussi, c'était Prince. 1979. I wanna be your lover. Et maintenant, le prince de l'humour facile de la 3. Mesdames et messieurs, Frank Matters.
1: 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Un jour, un portrait de people sur RTS Couleur 3.
2: Aujourd'hui, Camille Serre. Né le 9 décembre 1994 à Calais, Camille Serre est une mannequin française, une très belle femme qui a été élue Miss France en 2015.
3: Miss France 2015 est...
4: Espèce de pervers !
2: Elle est aussi une des leaders suprêmes du régime des Mollahs en Iran, et ce même si elle ne veut pas que ça se sache. En effet, quand on lui demande si elle fait partie des Mollahs, l'ayatollah Camille nie.
5: Nein.
2: Fille de Jacqueline Biche, une créature des bois, et de Patrick Dain, un chocolatier belge, Camille Serre passe une enfance heureuse dans les rues de Calais.
6: Amputée, le normal de Calais.
2: Beaucoup plus jolie que ses autres sœurs, Camille est utilisée par ses parents pour cacher leur pauvreté et leur laideur. En gros, Camille Serre sert de cache-misère.
7: Mon fils est laid, il est ni beau ni laid, il a 4 ans.
2: C'est d'ailleurs pour cette raison que Camille Serre se barre du domicile à l'âge de 14 ans. Livrée à elle-même, elle court les castings de la capitale dans l'espoir de devenir quelqu'un.
8: Y a quelqu'un ?
2: À cette époque, elle connaît même la fin tant elle ne roule pas sur l'or. Mais comme c'est une fille honnête, elle n'a jamais eu recours au vol pour étancher sa faim. C'est un fait, on n'a jamais vu Camille Serre volant. Aujourd'hui, après une carrière de Miss France tout à fait respectable, Camille Serre a totalement changé de vie. Désormais bibliothécaire, Camille passe ses journées à ranger des vieux bouquins.
9: Winnie, on va préparer plus de potions, parce que Winnie, on a le grimoire.
2: Et d'ailleurs, si vous la cherchez maintenant, allez faire un tour aux archives pour voir si Camille case. Petit fun fact avant de se quitter, Camille Serre a été mariée avec le résistant Jean Moulin, et donc s'appelait Camille Serre Moulin.
10: C'est très emmerdant, ça.
11: Commissaire Moulin, jeudi à 20h50 sur TF1.

0: Waiting for the punchline, c'est Frank Moody à l'instant sur Couleur 3. Ils sont londoniens et actuellement en tournée aux États-Unis. Voilà, si vous voulez aller voir, faut prendre un billet d'avion. Bon, bref. Ah, je reviens de recevoir un message.
1: Bonjour RTS Couleur 3, c'est Blaise. Petite note vocale parce que c'est le printemps et que...
2: C'est le printemps.
1: Bonjour, oui.
2: Ah.
1: Et je vois que ça rend les gens heureux. Mais moi, je vous avoue que... Ben, je m'en fous un peu, en fait.
2: Fait beau.
1: Oui, il fait beau, oui.
2: Il y a de la joie.
1: Et il chante.
2: Bonjour, bonjour, les igouigouis, il y a de la joie.
1: Les quoi?
2: Dans le ciel du Connemara.
1: C'est pas ça, les paroles.
2: Hein?
1: C'est pas ça les paroles de la chanson.
2: Ah bon?
1: Non.
2: Il y a de la joie.
1: Oui, ça c'est juste.
2: Bonjour, bonjour les igouigouis. Il y a de la joie.
1: Stop, monsieur.
2: Hein?
1: C'est pas les igouigouis.
2: Mais si.
1: Non, c'est les hirondelles.
2: Non.
1: Si.
2: Les igouigouis.
1: Charles Trenet parle pas de zizi dans la chanson, en fait.
2: Ah bon?
1: Non.
2: Mais au printemps, on sort tous sans igouigouis.
1: Non, je crois pas que...
2: Regardez.
1: Oh, pétard. Non, rangez-moi ça.
2: Il y a de la joie.
1: Oh là là.
2: Bonjour, bonjour, les igouigouis, il y a de la joie.
1: Quel enfer.
2: Dans le ciel du Connemara, il y a de la joie.
1: Dans le ciel, par-dessus le toit.
2: Et tous les enfants font youpi.
1: Non.
2: Quand je leur montre mon petit zizi.
1: Non.
3: C'était le vocal de Blaise, dont la vie est quand même immensément zinzin.
4: On dit pas zinzine.
2: Moi je dis zinzin. Et zigouigoui aussi.

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6: Non, non.

Storm, non pas 1, mais Storm 2, ou Storm II pour les moins romanophones d'entre vous. Generation and Young Lean. 8h presque 45 sur la 3, l'heure, mesdames et messieurs, de reprendre votre numéro de votre téléphone portable ou fixe et de recomposer le 0840 003 003. Parce que tout à l'heure, Nathalie n'a pas gagné. J'ai dit que je remettais le bon de 100 francs d'Ifolor en jeu. C'est maintenant, c'est tout de suite. 0840 003.

0: Et je sais que vous allez m'accuser de tricher ou de faire du favoritisme parce que tout à l'heure c'est Nathalie qui a perdu et maintenant on joue à présent avec Nathalie. Bonjour Nathalie.
1: Bonjour.
0: C'est pas la même Nathalie.
1: C'est pas la même, non.
0: Tu nous appelles d'où, Nathalie 2?
1: De Versoix.
0: Qu'est-ce que tu fais de beau à Versoix?
1: Eh ben, je profite du premier jour de mes vacances.
0: Ah, bien ça. T'as quoi de prévu?
1: Je pars en Grèce la semaine prochaine.
0: Oui, bien ça. Est-ce que tu t'es mis sur haut-parleur par hasard? Parce que le son a changé et puis il y a énormément de bruit de fond.
1: Non, je suis pas sous haut-parleur, mais d'accord. À Versoix, il y a des avions qui passent.
0: Ah, c'est ça. Ouh, tu te réjouis de plus avoir d'avions qui te passent par-dessus la tête? La nuit, ils volent pas ou bien? Non.
1: Jusqu'à minuit.
0: Oh, quelle horreur. Mon Dieu, ils attaquent à quelle heure le matin?
1: À 6h.
0: Oh là là. Bon, écoute, oui, t'as besoin de vacances, je crois. Et puis t'as surtout besoin de potentiellement gagner un bon de 100 francs chez Ifolor pour pouvoir imprimer des jolies photos d'avions, par exemple, qui te passent au-dessus de la tête.
1: Nathalie... Ou de mes vacances.
0: Oui, ou de tes vacances. Nathalie, tu connais les règles de l'ABC3?
1: Oui.
0: Alors, il me faut ta lettre préférée, s'il te plaît.
1: D.
0: Le D de Dédé.
1: Oui.
0: Je crois que c'est la même lettre qu'a tiré Nathalie 1 tout à l'heure. Donc Nathalie 1 et Nathalie 2, en plus
1: c'est,
0: la...
1: c'est pour c'est... Doudou.
0: Ok, je lance le dé magique. Et c'est le T de 3, comme couleur 3. 12 bonnes réponses, okay. Donc, commençant par la lettre T. Nathalie, est-ce que tu es prête?
1: Oui.
0: Je rappelle qu'on vise la rapidité, si tu ne sais pas tout de suite, tu passes.
1: Oui.
0: D'accord. Est-ce que tu as un poste radio allumé dans la pièce où tu te trouves?
1: Oui.
0: Ah, voilà. Est-ce que je peux te demander de l'éteindre, s'il te plaît? Je m'entends en écho, ça fait bizarre.
1: C'est fait.
0: Merci beaucoup. On y va. 50 secondes, 12 bonnes réponses. T, c'est parti. Instrument de percussion.
1: Tambour.
0: Oui. Canton suisse.
1: Thurgovie.
0: Oui. Autre canton suisse.
1: Passe.
0: Dernière gare de la ligne.
1: Tessin.
0: Oui. Dernière gare de la ligne.
1: Terminus.
0: Oui. Boisson chaude.
1: Thé.
0: Oui, un transport public.
1: Trolley.
0: Oui, ça marche. Gâteau à fruits.
1: Tarte.
0: Oui, synonyme d'examen. Les habits en sont faits.
1: Tissu.
0: Oui, objet cylindrique.
1: Passe.
0: Passage souterrain.
1: Tunnel.
0: Oui, instrument cuivre.
1: Trompette.
0: Oui, marque indélébile sur la peau.
1: Tache.
0: Une tache, non, c'est pas indélébile, une tache. Oh non. Nathalie, si près du but. Gâteau aux fruits, j'attendais une tourte ou une tarte.
1: Oui, j'ai dit tarte.
0: Ah oui, ça tu l'as dit, non, c'était pas celui-là. Objet cylindrique, j'attendais tube.
1: C'est ça.
0: Voilà.
1: Un tube. Bien sûr.
0: Bon, et ben voilà. Nathalie, c'est pas grave, tu pourras quand même aller en Grèce, hein. Ça, on te le retire pas.
1: Oui. Puis,
0: courage avec les avions qui se passent par-dessus la tête. Et puis, n'hésite pas à nous rappeler à l'occasion pour tenter de rejouer.
1: Et gagner.
0: Et gagner cette fois. Bonne journée,
1: Bonne journée. Ciao.
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0: Et comme je suis vraiment un grand malade, bah on va refaire un ABC3 à un moment dans la troisième heure, hein. Parce que je peux pas rester sur une défaite après ma semaine de matinale, c'est pas possible. On va y arriver. Restez à l'écoute et puis à un certain moment dans la troisième heure, peut-être en fin d'heure, il y aura une troisième, cette fois-ci dernière tentative de gagner l'ABC3.

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2: Eux disent que c'est vous qui êtes ainsi et qui êtes folle, alors qu'avez-vous à leur répondre?
3: Ils habitent dans des propriétés privées qui ne sont absolument pas respectées. Ils s'attroupent pour faire des barbecues et transformer le quartier en véritable camping. Du matin au soir, ça ne fait que brer et gueuler. Les chiens sont toujours dehors et tous les chiens viennent chier chez moi. Et dès que je rouspète ou que je critique, c'est à moi qu'on s'en prend, tant sur mes biens que sur ma personne. Et ce, encore tout à l'heure, je viens de prendre un sou d'eau dans la figure et vous pouvez constater qu'il y a encore une pomme de terre collée de leur barbecue. J'appelle ça de vivre dans un camping et la police de Serein ne fait rien.
2: Et vous n'avez pas envie de déménager comme ça alors?
3: Sûrement pas, je ne déménagerai pas. Ça fait 22 ans que j'habite ici, j'ai investi toute ma vie pour construire ma maison, pour être tranquille chez moi, dans une rue qui n'existe pas. Et c'est pour avoir la paix que j'ai choisi d'habiter dans une rue qui n'a pas de rue.
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0: La voix légendaire d'un grand chevelu, celle de Mark Bolan, membre fondateur de T-Rex et ce 20th Century Boy, sorti en 1973.
1: Qu'est-ce qui se passe? Serait-ce des bonnes nouvelles du monde qui viennent frapper à la porte? Possible. Je prends la clé à molette et je reste prêt à frapper. Ah, c'est bien ça, les infos, mon dieu, on revient juste après.
0: C'était Electro la pire de ma vie, je crois. C'était nul. Vivement le week-end.
2: 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Dominique Chauffat.
3: Les principales moissons sont terminées par chez nous. Elles ont déjà pris fin pour la plupart avant la fin du mois de juillet, un record. La sécheresse et les nombreux épisodes de forte chaleur ont influencé le développement des cultures céréalières. Fouad Boukhari, le bilan est-il aussi catastrophique que redouté?
4: Les agriculteurs sont désormais fixés, l'année 2026 ne sera pas bonne, le rendement comme la qualité des céréales sont en dessous d'une année moyenne, mais la situation n'est pas pour autant catastrophique. Elle est plutôt contrastée, car la moisson a révélé de bonnes surprises selon les régions et le type de céréales, un bilan intermédiaire qui devrait être confirmé d'ici quelques jours par la fêtière Suisse Granome avant les résultats finaux en octobre. Le spectre d'une année de pertes record comme en 2024 avec un rendement en chute de 30% n'est donc plus d'actualité. L'inquiétude concerne plutôt les céréales fourragères dont les récoltes sont jugées par endroits dramatiques, mais aussi les cultures d'automne comme la betterave, la pomme de terre et le maïs. Plusieurs exploitations agricoles, comme dans le Jura et le Jura bernois, les considèrent déjà comme étant compromises cette année en raison du manque d'eau. Le stress hydrique et thermique intense subi cet été par les cultures rappelle ainsi que l'adaptation à grande échelle de l'agriculture suisse reste trop lente et insuffisante face à la vitesse du réchauffement climatique.
3: Et la vendange s'annonce la plus précoce jamais connue à Bordeaux. Les vignerons ont donné hier leur premier coup de sécateur, presque 15 jours plus tôt que l'année dernière. Le ministère public valaisan a rejeté la demande de l'Italie de se porter partie civile dans le cadre de la procédure pénale après l'incendie de Crans-Montana. L'État italien a justifié sa requête par un préjudice direct. Rome va faire recours contre cette décision valaisanne. Le Pentagone interdit la publication aux États-Unis d'un rapport potentiellement critique sur le F-35, officiellement pour préserver la sécurité opérationnelle de ses avions. Mais cette décision pourrait également servir à cacher de nouveaux retards dans le programme. La Suisse doit se faire livrer ses premiers F-35 l'année prochaine. Le droit du sol à nouveau dans le viseur de Donald Trump. La Cour suprême a eu beau annuler sa première tentative de restreindre ce droit, le président américain revient à la charge et cette fois il s'attaque à la pratique dite du tourisme de naissance, Lubna Anaki.
5: Donald Trump ne s'en cache pas. Il n'a toujours pas digéré le revers que lui a infligé la Cour suprême il y a un peu plus d'un mois en annulant son décret pour la suppression du droit du sol.
6: Je pensais qu'on allait gagner à la Cour suprême, mais on a eu une mauvaise décision. C'est injuste et notre pays en paie le prix. Nous allons donc y mettre fin différemment.
5: Le président a donc signé un nouveau décret visant à mettre fin au tourisme de naissance qui consiste pour des étrangères à venir accoucher aux États-Unis afin que leur enfant soit américain. Un phénomène très inquiétant, dit Stephen Miller, l'architecte de la politique anti-immigration de Donald Trump.
7: Les gens viennent ici en prétendant être des touristes. Ils disent vouloir aller à Disneyland alors qu'ils sont ici en réalité pour accoucher, pour que leur enfant soit américain et qu'ils puissent bénéficier des avantages sociaux et tous les droits qui sont réservés aux Américains.
5: En réalité, ce phénomène reste très marginal selon les experts, mais pour Donald Trump, qui est empêtré dans une guerre impopulaire avec l'Iran, revenir à l'un de ses thèmes de prédilection, celui du droit du sol, c'est tenter de recentrer le débat sur un dossier auquel tient une grande partie de sa base électorale. Lubna Anaki, RTS, New York.
3: L'Arabie Saoudite, la Turquie et le Pakistan vont sceller un accord de défense mutuelle. Les trois pays musulmans se réunissent aujourd'hui à Jeddah pour un sommet sur fond de guerre au Moyen-Orient, justement. Les trois pays sunnites, opposés à l'Iran chiite, sont médiateurs dans ce conflit qui oppose les États-Unis et Israël à l'Iran. Le bilan s'alourdit après une fusillade ce matin dans un établissement scolaire près de Bangkok. L'auteur des tirs a tué 8 personnes au total, selon la police thaïlandaise. L'adolescent a d'abord tiré sur ses grands-parents. Il s'est ensuite rendu à son lycée où il a tué 6 autres personnes, 3 élèves et 3 enseignants. La Thaïlande affiche l'un des taux de possession d'armes les plus élevés de la région. Marlène Reusser est toujours en jaune à 3 jours de la fin du Tour de France Femmes. La Bernoise a défendu sa place de leader hier à 28 secondes de la vainqueur mauricienne Kim Lecour. Aujourd'hui, place à l'étape reine avec une arrivée au Mont Ventoux. Grégoire Perroux.
8: Il est là, le mythique Mont Ventoux, l'étape dont tout le monde parle depuis le début de ce Tour de France Femmes. Avec ses 16 km à près de 9% de pente moyenne, le Mont Ventoux pourrait bien couronner avec quelques jours d'avance la future vainqueur de cette grande boucle au féminin. Marlène Reusser va aborder cette ascension hors catégorie avec 12 secondes d'avance au général sur Demi Vollering. Pour Marlène Reusser, la mission est très simple, tenir et ne pas se faire lâcher par sa rivale néerlandaise. L'ancien cycliste et consultant RTS Daniel Atienza.
9: Si elle passe les 3-4 premiers kilomètres, qu'elle résiste, qu'elle reste dans la roue avec ses qualités de rouleuse, elle se fera plus lâcher. À partir de Chalet-Reynard, il y a moins de pourcentage, à moins qu'elle craque totalement, ça sera fait. Donc c'est vraiment dans les premiers kilomètres du Ventoux où tout risque de se jouer.
8: Le maillot jaune de Marlène Reusser lui donnera-t-il des ailes? En tout cas, la Bernoise est en forme à 3 étapes de la fin de ce tour.
3: Cette étape du Mont Ventoux est à suivre dès 15h20 sur RTS2. Les excuses ne suffisent visiblement pas. L'Union européenne de football, l'UEFA, maintient sa menace de boycott des compétitions de la FIFA alors que Gianni Infantino est le seul candidat déclaré à sa réélection à la présidence prévue en mars. On jette encore un œil à la météo. Le temps reste encore et toujours ensoleillé. Des averses et des orages ne sont tout de même pas exclus. Dès cet après-midi, il fera jusqu'à 31 degrés aujourd'hui. Dès demain et pour les prochains jours, beau, très chaud. Dès mardi, au-delà des 33 degrés.
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0: That's what rock and roll sounds like in Iceland. Oui, Kaleo, groupe islandais avec leur morceau aussi, No Good.
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0: Bon alors, troisième et dernière heure de votre matinale estivale, qui est tout d'aubaine. Oui, on a plein de belles choses à vous proposer cette heure-ci. Une reprise, une fois n'est pas coutume, dans notre popcorn. Aujourd'hui, il sera une question d'une reprise de Donna Lewis. Voilà, je ne vous en dis pas plus. Côté Sabaigne, on va partir dans un championnat du monde de lavage de vitres. Vous verrez, c'est passionnant. Ensuite, c'est quoi aujourd'hui à la place de Spectrum, le vendredi? Je ne sais plus, on verra bien, on découvrira ensemble. Et puis, ah oui, la pochette surprise, voilà, pardon, je dis des bêtises. Et puis à la fin, il sera question de jouer une dernière fois pour tenter de gagner un bon d'achat chez Ifolor. Dans la BC3 qu'on va faire pour une troisième fois aujourd'hui. Si vous vous appelez Nathalie, appelez-moi après, plus tard, hein, parce que ça me ferait drôlement rire d'avoir trois Nathalie et puis vous me demandez aussi la lettre D. Comme ça, on aura fait le trio. Voilà, vous savez tout pour en guise de ce qui vous suit dans l'heure et puis on va y aller. Hein, je crois que c'est bon, je commence à bafouiller, donc au bout d'un moment... Jeanne, bonjour. One Way. Entre parenthèses, le mode automatique.
5: Bonjour.

0: Je suis tant excité. C'était Le Tigre, sorti en 2004. Cette version, l'original bien sûr, c'était les Pointer Sisters, sorti en 82.
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0: Ah bah voilà, bah tiens, d'une reprise à une autre. I Love You Always Forever, Donna Lewis, 1996.
4: Extrait de son premier album Now in a Minute, porté par une production pop-rock aérienne et la voix distinctive et légèrement enfantine de Lewis. La chanson a été un immense succès commercial, restant 2 mois numéro 2 du Billboard Hot 100 et devenant l'un des tubes emblématiques de la pop de la fin des années 90. Le morceau se caractérise par son refrain entêtant et son énergie lumineuse, presque naïve, qui célèbre un amour euphorique, absolu.

Et en 2022, l'influenceuse et artiste française Romy sample directement ce titre original avec l'accord de Donna Lewis elle-même. Produite avec Fred Again et Joy Anonymous, cette version transforme la chanson en morceau électronique pulsé pensé pour le dance floor. Mais Romy y ajoute des couplets personnels et mélancoliques qui contrastent avec la légèreté de l'original. Le message devient qu'il est normal d'être triste, quoi qu'on traverse. Et cette relecture, la voici tout de suite dans le popcorn de Todo Beigne. C'est Romy sur la 3.

I Love You Always Forever, ça c'est le nom du titre original de Donna Lewis, sorti en 1996, ici revisité par Romy, Always Forever. Cola Boy, Page 70, avec Dominique Dumont, Bilingual Remix. Entre parenthèses, Couleur 3 Edit. Je lis tout ce qu'il y a sur l'écran.

0: Raven Lenay, Love Me Not.
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0: Chaque année, à Londres, une compétition ultra sérieuse prend place. Les meilleurs laveurs de vitres du monde se retrouvent pour se disputer la World Window Cleaning World Cup, une compétition qui prend le nettoyage de fenêtres bien plus au sérieux qu'on l'imagine. Oui, parce que si manier une petite raclette peut sembler simple, rivaliser avec les professionnels les plus rapides et les plus précis de la discipline demande un entraînement rigoureux, digne d'un sport à part entière. La figure emblématique de cette compétition, parce que oui, le Lewis Hamilton du lavage de vitres existe, c'est Terry Turbo Burrows, 71 ans, surnommé Usain Bolt du lavage de vitres. En 2009, il a établi un record du monde en nettoyant impeccablement 3 fenêtres de 1,15 m par 1,15 m en seulement 9 secondes et 14 dixièmes. Une performance jamais égalée depuis. Interrogé par le Independent, il résume l'esprit de la compétition. Je cite « Ce que je fais, des gens deux fois plus jeunes que moi ne peuvent pas le faire. On ne peut pas le devenir comme ça. On s'entraîne pour ça. Et parfois, toute une vie. » Les règles sont simples, sur le papier, mais exigeantes en pratique. Chaque participant reçoit un matériel standardisé, une raclette de 30 cm à manche fixe, un applicateur en T de 35 cm avec sa housse, un seau d'eau, du détergent et un chiffon absorbant. L'objectif, vous vous en doutez bien, nettoyer 3 fenêtres le plus vite et le plus proprement possible en traçant des mouvements en S avec la raclette avant de repasser un chiffon pour éviter toute trace, puis de crier « Stop !» pour arrêter le chronomètre. La vitesse compte, mais attention, la propreté prime avant tout. 3 juges surveillent attentivement chaque fenêtre, chaque trace, coulure ou ligne oubliée coûte 0,5 secondes de pénalité et une trace particulièrement épaisse en coûte une entière. Rien n'échappe à l'œil entraîné de ces juges, ce qui transforme l'épreuve en un exercice de précision autant que de rapidité. Le vainqueur repart avec, tenez-vous bien, un prix de 1000 balles. Mais au-delà de l'argent, c'est surtout le droit de se vanter auprès de ses pairs qui constitue la vraie récompense de cette compétition aussi loufoque que sérieuse. 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
0: Le champion en question, là, il s'entraîne tous les matins dans son cabanon de jardin. Il a fixé une fenêtre au mur et tous les matins, pendant des heures. C'est beau les retraités quand même. Moi, je me réjouis.

Precious Depeche Mode, sorti en 2005 sur leur 11e album Playing the Angel. Retour en Suisse avec une artiste bernoise, elle s'appelle Leila et son morceau Small Town Big Mouth.

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0: Christelle André.
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3: Célébrons ensemble le 100e anniversaire de la naissance du poète Allen Ginsberg. Il est né le 3 juin 1926 à Newark. Il est mort le 5 avril 1997 à New York. Allen Ginsberg, fondateur avec Jack Kerouac et William S. Burroughs de la Beat Generation. Allen Ginsberg impose un style libre, inspiré du jazz et du spoken word. Allen Ginsberg diffuse le bouddhisme tibétain en Occident. Allen Ginsberg milite pour les droits LGBT, la liberté sexuelle et la dépénalisation des drogues. Allen Ginsberg utilise ses lectures publiques comme des rassemblements politiques, fusionne poésie, musique et appelle à la désobéissance civile. Allen Ginsberg est surveillé par le FBI. Allen Ginsberg redéfinit ce que peut être un poète, un témoin, un activiste, un performeur. Hall est un poème dans lequel Allen Ginsberg dénonce la destruction des meilleures intelligences de sa génération par une Amérique matérialiste et répressive. Ça vous rappelle quelque chose? Dans ce poème, le New-Yorkais mêle vision hallucinée et révolte sociale. J'ai vu les plus grands esprits de ma génération détruits par la folie, affamés, hystériques, nus, se traînant à l'aube dans les rues noires à la recherche d'un fixe furieux. Initiés à tête d'ange brûlant pour la liaison céleste ancienne avec la dynamo étoilée dans la mécanique nocturne. Qui, pauvreté et haillons et œil creux et défoncés, restèrent debout, en fumant dans l'obscurité surnaturelle des chambres bon marché, flottant par-dessus le sommet des villes, en contemplant du jazz. J'ai vu les plus grands esprits de ma génération détruits par la folie, qui mangèrent du feu dans des hôtels à peinture ou burent de la térébenthine dans Paradise Alley, la mort ou leurs torses purgatoirés nuit après nuit avec des rêves, avec de la drogue, avec des cauchemars qui marchent, l'alcool, la queue, les baisades sans fin, incomparables rues aveugles de nuages, frémissant et d'éclairs dans l'esprit bondissant vers les pôles du Canada et de Patterson, illuminant tout le monde immobile du temps intervalle. Extrait du poème d'Allen Ginsberg, Hall, paru en 1956. Des mots crus et lumineux pour dire des réalités qui n'ont pas disparu en 2026. L'aliénation, la marginalisation, la quête de sens, la violence sociale et la résistance individuelle. Allen Ginsberg nous parle d'outre-tombe. Écoutez-le

L'artiste s'appelle I'm from Barcelona, je suis de Barcelona. Le morceau s'appelle We're from Barcelona, nous sommes de Barcelona. Bon, vous entendez ce tapis ? Oui, il est l'heure pour vous, pour la troisième fois ce matin, de prendre votre téléphone et de composer le 0840 003 003. Vous tenterez de gagner un bon de 100 francs chez Ifolor. Si vous vous appelez Nathalie, vraiment appelez-moi parce que alors ça me ferait plus que plaisir d'avoir trois Nathalie à la suite et puis vous demander votre lettre, le D. Voilà, 0840 003, il y a déjà 60 000 personnes qui sont en train d'appeler. On va écouter un petit peu de musique, je vais répondre et puis après on va jouer.

0: Et malheureusement, ce n'est pas une Nathalie qui nous a appelé, c'est Katia. Bonjour.
1: Mais bonjour.
0: Je dis malheureusement, je suis très très heureux de t'avoir au bout du fil, hein, mais disons que c'est oui. T'as pas choisi ton prénom. Bon, Katia, tu nous appelles d'où?
1: Depuis, à côté de Lausanne.
0: Oui, magnifique. Qu'est-ce que tu fais de beau dans la vie?
1: Je suis employée de commerce.
0: Magnifique. Bon, t'as eu des vacances ou tu vas être en vacances?
1: J'ai déjà eu des vacances.
0: T'es allée où?
1: Un peu dans les Cévennes.
0: Oh, bien ça. Il faisait chaud?
1: Ouais. Oui.
0: Très chaud. Super.
1: Oui.
0: Bon.
1: Oui.
0: Katia, voilà. Tu joues aujourd'hui pour tenter, pour la troisième fois, on remet en gain pour la troisième fois, un bon de 100 francs chez Ifolor. Tu connais les règles de l'ABC3, Katia?
1: Oui,
0: alors,
1: oui, parfaitement.
0: Il me faut ta lettre préférée, s'il te plaît.
1: Alors, V.
0: Le
1: comme
0: V.
1: Vincent.
0: Vincent, c'est qui, Vincent?
1: C'est mon mari.
0: Magnifique. Alors, je lance le dé magique. Et non, c'est le C de couleur 3, tiens.
1: Le C de couleur 3, très 12 bien.
0: 12 bonnes réponses, nickel. Commençons toutes par la lettre C en une cinquantaine de secondes. Tu fais le vide, si tu sais pas, tu passes. Est-ce que tu es prête?
1: Ouais.
0: On y va. On y prépare à manger.
1: Une casserole.
0: Oui, ça marche. Grosse marmite.
1: Une casserole.
0: Non.
1: Non, elle un chaudron.
0: Oui, elle est écrasante en canicule.
1: La chaleur.
0: Zagreb en est la capitale.
1: Croatie.
0: Oui, trompette, trombone, tuba.
1: Cuivre.
0: Gros reptile féroce.
1: Crocodile.
0: Outil qui coupe.
1: Ciseaux.
0: Oui, organe dans la tête.
1: Cerveau.
0: Oui, grade militaire.
1: Caporal.
0: Oui, ça marche. Chanterelle, bolet, pleurote.
1: Champignon.
0: Oui, voyage dans un énorme bateau.
1: Croisière.
0: Oui, et elle... Non, attends, non, on est à 11. Elle ouvre la serrure.
1: La clé.
0: Oui, magnifique, là tu peux remettre... Voilà. Ah, Philippe, il avait tellement hâte de faire gagner quelqu'un, tout comme moi. Écoute, Katia, bravo, tu remportes un bon 100 francs chez Ifolor. Et puis, bah, écoute, bonne suite de journée, et puis à la prochaine peut-être.
1: Merci, pareillement, à bientôt.
0: Tout
1: merci,
0: bon, ciao,
1: bonne
0: ciao.
1: Journée, bon week-end. Ciao, ciao.
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0: Vous avez remarqué qu'on est un petit peu à la bourre. Philippe, il est assez bon, c'est bon, allez, elle a gagné, allez. The Wave, jungle. Purée, on a fait gagner là. Ouh, ça fait du bien.

0: The Wave, c'est la dernière sortie de Jungle à l'instant sur Couleur 3. Un grand merci à Philippe Vaudan qui a assuré la partie technique de cette émission. Cet après-midi de 16h à 19h, c'est Stéphane Laurenceau qui vous tient par le tympan. Et lundi prochain, à cette même place, c'est Michel Ndezé qui viendra animer la matinale de Todo Beigne. Moi, je vous dis à dans 3 semaines pour le retour de la biscotte. Ce sera le 24 août. Et en attendant, ben, bon été, portez-vous bien, sortez couvert, mettez de la crème solaire et puis le bonnet de bain et tout ça, et tout se passera bien. 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
2: 10h. Sandra Viscardi.
3: Une fusillade ce matin dans un lycée près de Bangkok a fait 8 morts. Tout a commencé chez les grands-parents du tireur. Ils ont été abattus avec un pistolet appartenant au grand-père. Puis l'adolescent s'est rendu dans son lycée où il a tué 3 élèves et 3 professeurs. Le tireur est décédé. On ne sait pas encore s'il s'est donné la mort ou si ce sont les forces de l'ordre qui l'ont abattu. 15 autres élèves ont été blessés en tentant de fuir. Un incendie s'est déclaré ce matin dans un centre logistique du géant russe de l'e-commerce Walbury's à Ekaterinbourg. Dans l'Oural, après une nouvelle attaque contre des entrepôts de cette compagnie, dans le viseur des drones ukrainiens depuis mi-juillet. Au total, plus de 20 dépôts du groupe russe ont été touchés. Le Sri Lanka ajoute près de 100 sites de paris en ligne supplémentaires à la liste des portails interdits dans le cadre d'un coup de filet contre les jeux d'argent non autorisés. Les jeux d'argent en ligne sont légaux au Sri Lanka, mais les opérateurs doivent s'enregistrer auprès des autorités et s'acquitter de frais de licence auprès du gouvernement. Et les sites bannis n'avaient justement pas de licence. Plutôt frileux, les consommateurs suisses en juillet, selon les modélisations du secrétariat à l'économie. L'indice a reculé 2 points de moins qu'un an plus tôt à la même période. C'est qu'ils sont frileux quant à leur situation financière et ils freinent donc des cas de fer quand il s'agit de dépenser, surtout pour de gros montants. Le premier assureur européen Allianz annonce un bénéfice d'exploitation record de 4 milliards 600 millions de francs sur le deuxième trimestre, en hausse de 10,6% sur un an. C'est supérieur aux attentes des analystes. Cet indicateur clé de la rentabilité a été porté par de faibles coûts liés aux catastrophes naturelles et de bonnes performances dans l'ensemble des activités. La majorité des migrants qui ont débarqué fin juillet à Ceuta, l'une des enclaves espagnoles en Afrique du Nord, sont rentrés au Maroc, mais les mineurs non accompagnés sont restés à Ceuta et ils risquent d'être victimes d'exploitation, de trafic et de maltraitance selon plusieurs associations. Les centres d'accueil de l'enclave sont pleins à craquer. Les enfants arrivés il y a peu dorment donc dans la rue. L'association Save the Children a appelé à des efforts urgents pour localiser et enregistrer tous ces mineurs. Il avertit que les filles font en particulier l'objet de risques accrus de violence, de trafic et d'exploitation. Au tournoi de tennis de Toronto, Victoria Golubic n'a rien pu faire face à Iga Świątek. La Polonaise n'a mis que 66 minutes pour écraser la Zurichoise 6-2, 6-1 et obtenir le droit de croiser la raquette pour une place en quart de finale avec l'Ukrainienne Marta Kociuszko. Et puis les pompiers de Lucerne en ont marre des fausses alarmes sur le Kapellebrücke, ce pont qui attire tant les touristes dans la ville. Il faut dire que les détecteurs d'incendie installés après le sinistre de 1993 n'arrêtent pas de se déclencher à cause d'une petite araignée. Elle se faufile dans le boîtier, elle y tisse sa toile et ça lance bien sûr les alarmes. Alors pour s'assurer que c'est bien ça, la ville va ouvrir les boîtiers qui ont sonné et si ce sont bien les araignées les coupables, eh bien elle cherchera des solutions pour l'an prochain. Soleil partout ce matin, puis des cumulus vont bourgeonner sur les crêtes des Alpes et des Préalpes. Il y aura des orages ce soir, surtout en Haut-Valais. 31 degrés et de la bise sur le plateau. Il fera 32 demain, mais sans orage. Il fera beaucoup plus gris dimanche, avec notamment des averses ou des orages partout l'après-midi.
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1: 11h.
2: Sandra Viscardi.
3: Valérie Ditli contre-attaque plus de 3 mois après la publication du rapport Mélan qui lui reprochait d'avoir signé un accord confidentiel pour mettre fin à un litige. La ministre vaudoise estime que son droit à être entendu n'a pas été respecté. Ce sont les conclusions de l'avis de droit demandé par la conseillère d'État vaudoise centriste. Le canton d'Argovie, à nouveau secoué par une affaire présumée d'agression sexuelle. Quelques semaines après l'affaire de l'ancien politicien UDC Patrick F., un nouveau dossier est révélé. Un homme est soupçonné d'avoir drogué au moins 4 femmes au GHB entre 2017 et 2022, 2 mineurs parmi les victimes. Il les aurait ensuite agressées sexuellement et filmées. L'affaire n'est rendue publique que maintenant car le suspect a contesté la prolongation de sa détention provisoire devant la Cour suprême du canton d'Argovie. Aucun jugement n'a été rendu. La présomption d'innocence s'applique toujours. Près de Bangkok, en Thaïlande, 8 personnes ont été abattues par un adolescent de 15 et 15 autres ont été blessées en tentant de fuir ses tirs dans un lycée. Le tireur a commencé son mortel rodéo chez ses grands-parents qu'il a abattu avec le pistolet du grand-père. Dans son lycée, ce sont 3 élèves et 3 professeurs qui ont perdu la vie. Le forcené d'une 15aine d'années est mort. On ne sait pas s'il a retourné son arme contre lui ou s'il a été abattu par la police. Des frappes de Houthis soutenues par l'Iran ont blessé 11 civils hier soir dans le sud de l'Arabie Saoudite. Il s'agit du bilan le plus lourd dans une attaque de ces rebelles yéménites contre le royaume depuis des années. Les attaques ont eu lieu dans la région de Najran, frontière du Yémen. Les Houthis ont aussi fait 58 morts chez les soldats yéménites lorsqu'ils ont visé un camp militaire de la province de Marib, dans le centre du pays, et d'autres dans la province d'Hadramout, près de la frontière avec l'Arabie Saoudite. Le Sri Lanka a déployé ce matin des troupes dans sa principale prison de haute sécurité à Colombo et de 2 autres établissements pénitentiaires, après des tentatives d'évasion qui ont fait 3 morts et 23 blessés parmi les détenus. Ces dernières semaines, 10 gardiens et 23 détenus ont été tués lors de 2 émeutes distinctes dans 2 autres prisons situées dans la banlieue de Colombo. Les événements seraient liés à la surpopulation carcérale. La justice grecque a placé en détention provisoire le maire d'une ville de la région de l'ouest d'Athènes. Il est accusé d'être responsable de l'incendie de forêt qui a détruit plus d'une 10aine de milliers d'hectares la semaine dernière. C'est qu'il est propriétaire d'une société d'installation électrique liée à un parc éolien dans la région touchée. Et c'est justement une étincelle dans ces installations qui aurait bouté le feu à la végétation. La justice a aussi placé en détention provisoire un entrepreneur mis en cause dans cet incendie. Alors que débute aujourd'hui à Seignelay-Légier le 121e marché concours, la Fédération suisse du cheval Franche-Montagne s'inquiète de l'avenir de l'unique race chevaline indigène. Elle craint un désengagement progressif de la Confédération envers l'ensemble de la filière équine, mais particulièrement envers le cheval Franche-Montagne. Les primes d'élevage ont été supprimées, la recherche équine a été biffée au haras national. La Fédération demande donc aux élus fédéraux et cantonaux de relayer ses préoccupations à Berne. 31 degrés et des orages qui ne sont pas exclus dans les Alpes ce soir, surtout du côté du Haut-Valais. 32 degrés demain sous un soleil plus présent partout et avec des cumulus inoffensifs sur les crêtes. De la pluie dimanche après-midi avec 31 degrés.
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Dans son livre « Le pain des anges », Patti Smith écrit « Tout remettre en question était mon mantra ». Voilà une déclaration qui va faire son chemin en musique, dans la

tout remettre en question était mon mantra. Un esprit qui refuse les réponses toutes faites cherche à comprendre par lui-même. L'indépendance intellectuelle devient une boussole intérieure. Aucune vision du monde n'est dictée de l'extérieur. La curiosité radicale pousse à explorer, à creuser, à dépasser la surface des choses. L'évolution personnelle naît de cette capacité à laisser ses idées se transformer, et c'est une force rare. Je crois qu'il faut remettre tout en question. Les dogmes, les évidences, et surtout les chemins trop droits.

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1: Remettre tout en question est un super pouvoir, mais aussi un sport mental exigeant. Cela peut rendre plus lucide que la moyenne, mais parfois aussi plus exigeant.

0: Merci beaucoup. Salto, prochaine chanson, c'est la chanson d'été.
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remettre tout en question est un super pouvoir, mais aussi un sport mental exigeant. Cela peut rendre plus lucide que la moyenne, mais parfois aussi plus exigeant envers soi-même et envers les autres. C'est un chemin qui demande du courage, car les réponses évidentes ne sont pas toujours au rendez-vous.

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1: Nous nous baladons autour de la phrase de Patti Smith. Tout remettre en question était mon mantra. Socrate avait cette idée folle avant tout le monde. Ne rien avaler sans l'avoir questionné. Pour lui, remettre tout en question n'était pas un caprice, mais une manière de rester vivant intellectuellement. Sa méthode, la maïeutique, c'était un peu l'art de secouer les évidences, poser des questions, encore et encore, jusqu'à faire apparaître les contradictions, les angles morts, les vérités qu'on croyait solides et qui se fissurent. Remettre tout en question, chez Socrate, ce n'était pas détruire pour détruire, c'était creuser, douter, révéler, pour atteindre quelque chose de plus vrai, de plus juste, de plus ancré.

Pour une bonne santé mentale, il faut toujours tout remettre en question. Descartes, c'est celui qui a décidé un jour de faire table rase. Pour lui, le doute n'était pas une crise, mais une méthode. Un geste radical. Démonter toutes les opinions reçues, toutes les certitudes héritées, pour voir ce qui tient vraiment debout. Ce doute extrême, presque excessif, n'avait rien d'un cul-de-sac. C'était un outil, une sorte de scalpel philosophique, pour atteindre une vérité qui ne tremble pas. Je pense, donc je suis. Une idée qui résonne encore aujourd'hui pour celles et ceux qui veulent comprendre avant de croire et qui préfèrent reconstruire plutôt que de répéter.

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1: Midi. Sandra Viscardi.
2: C'est une contre-offensive de la ministre Valérie Dietli. La conseillère d'État vaudoise a présenté ce matin un avis de droit indiquant de graves lacunes dans la procédure qui a mené à la publication du rapport Mélan. Ce fameux rapport qui confirmait un accord secret passé impliquant de l'argent public en l'échange d'un retrait de plainte à l'encontre de Valérie Dietli. Diane Alice Ramsauer, qu'est-ce qu'on doit comprendre de cet avis de droit ?
3: Valérie Dietli ne remet pas ici en cause le fond du rapport Mélan, mais l'avis de droit indépendant qu'elle a elle-même commandé et payé de sa poche indique qu'elle aurait dû être entendue plus largement par l'expert Jean-François Mélan avant la publication du rapport. Le fait de ne pas l'avoir été constitue une atteinte à sa dignité humaine, selon le document. Elle affirme qu'il s'agit d'une grave lacune démocratique, aussi au regard des conséquences que ce rapport a eu sur elle. Perte de confiance du gouvernement, appel à démission par une partie du Parlement et enfin ouverture d'une procédure pénale à son encontre. Valérie Dietli demande de dépublier le rapport jugé désormais invalide.
2: Et le reste du gouvernement, comment réagit-il ?
3: Il réaffirme, analyse juridique interne à l'appui, Valérie Dietli a bel et bien pu s'exprimer à différentes étapes de l'établissement du rapport. Le Conseil d'État ne donnera donc pas suite aux demandes de leurs collègues, en particulier celle de dépublier le rapport. Alors voilà, après la crise institutionnelle qui avait déjà cours au sein du gouvernement, on passe désormais à une bataille juridique ouverte à la tête de l'État de Vaud.
2: Merci Diane Alice Ramsauer. Le canton d'Argovie est de nouveau secoué par une affaire présumée d'agression sexuelle. Quelques semaines après l'affaire de l'ancien politicien UDC Patrick F., un nouveau dossier est révélé. Un homme est soupçonné d'avoir drogué au moins 4 femmes au GHB entre 2017 et 2022. 2 mineurs parmi les victimes. Il les aurait ensuite agressées sexuellement et filmées. L'affaire n'est rendue publique que maintenant parce que le suspect a contesté la prolongation de sa détention provisoire devant la Cour suprême du canton d'Argovie. Aucun jugement n'a encore été rendu. La présomption d'innocence s'applique. Les montagnes du Jura sont particulièrement touchées par la sécheresse. Par rapport aux moyennes de saison, les précipitations ont chuté 60 à 80% de pluie en moins ces derniers mois, avec un impact sur l'agriculture. Et c'est au milieu des champs secs du Jura balois que l'Office fédéral de l'agriculture a détaillé les mesures pour y faire face. Bonjour Phileas Sautier.
4: Bonjour.
2: Vous êtes sur place. Qu'est-ce que la Confédération peut faire pour aider le monde paysan ?
4: Ce sont surtout des soutiens financiers, en fait, des soutiens déjà annoncés et répétés aujourd'hui par Christian Hofer, le directeur de l'Office fédéral de l'agriculture. Ces soutiens, c'est subventionner une partie des assurances contre la sécheresse, c'est verser des paiements directs, même si les exploitants n'arrivent pas à remplir toutes les conditions à cause de la sécheresse, justement. Ces soutiens, c'est encore baisser les taxes à l'importation sur le maïs pour nourrir les animaux, les supprimer même pour le fourrage. Mais voilà, les vendeurs de fourrage ne décrochent plus leur téléphone, nous détaille la famille Zumbrun qui exploite le domaine sur lequel je suis ici à Wittinsburg. Ici, l'herbe et le maïs poussent difficilement, les champs jaunis pèsent sur le moral et sur les finances de cette famille. Une solution mise en avant par la Confédération est romande, un projet de réseau qui puise dans le lac de Neuchâtel pour irriguer les champs de la Broye. C'est une des pistes envisagées pour faire face aux sécheresses du futur.
2: Phileas Sautier en direct de Wittinsburg. On peut priver d'armes un soldat qui a été évalué comme représentant un risque pour la sécurité. Le tribunal administratif fédéral vient de le confirmer suite à un recours d'un soldat qui n'avait pas reçu d'armes personnelles parce qu'il était, lorsqu'il était mineur, il avait commis des voies de fait et proféré des menaces. Et puis dans une autre affaire, la Cour a refusé d'étendre à d'autres matières l'autorisation délivrée à un candidat à la maturité souffrant de dysphasie d'utiliser donc un ordinateur pour ses examens de français et de langue étrangère. Près de Bangkok, en Thaïlande, 8 personnes ont été abattues par un adolescent. 23 autres ont été blessées en tentant de fuir ses tirs dans un lycée. Le tireur a commencé son mortel rodéo chez ses grands-parents qu'il a abattus avec le pistolet du grand-père. Dans son lycée, ce sont 3 élèves et 3 professeurs qui ont perdu la vie. Le forcené de 14 ans est mort. Il se serait suicidé. Les déboires judiciaires s'accumulent pour Meta, le groupe qui détient Facebook, Instagram et WhatsApp notamment. Un juge du Nouveau-Mexique a ordonné hier soir au groupe de financer un fonds de réparation à hauteur de 460 millions de francs pour venir en aide aux mineurs victimes des réseaux sociaux, des réseaux jugés responsables d'un trouble à l'ordre public, selon les termes de la décision, Sylvie Belzer.
0: Oui, c'est une succession de désaveux pour Meta devant les tribunaux. Le groupe avait déjà été condamné en mars dernier par un tribunal de Santa Fe pour mise en danger des utilisateurs mineurs de ces plateformes. C'était alors une première condamnation majeure. 375 millions de dollars lui avaient été infligés à ce titre. Meta a fait recours, mais le précédent a son importance. Désormais, c'est une nouvelle pénalité qui vient alourdir les charges contre ce géant du web. Elle doit servir à financer des programmes de santé mentale et de prévention pour les jeunes. Des mesures inédites sont assorties à cette décision. Limitation du temps de consultation, par exemple, ou suppression de certaines notifications la nuit, mais elle reste gelée le temps que la procédure d'appel se termine, puisque là également, Meta conteste le jugement.
2: Et Sylvie Belzer de notre rubrique économique. Marlène resserre en jaune pour attaquer le Mont Ventoux, point d'orgue de la 7e étape du Tour de France cycliste femme aujourd'hui. La Bernoise compte 12 secondes d'avance sur la néerlandaise Demi Vollering. C'est donc à suivre en direct sur RTS2 dès 15h20. Des orages ne sont pas exclus en Haut-Valais ce soir, voire aussi dans les Alpes. 31 degrés, un brin de bille sur le plateau. 32 demain avec du soleil partout. Soleil aussi dimanche matin, puis de plus en plus de nuages et des averses ou orages possibles dans toutes les régions.
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0: Hello les gens et gentes, c'est Blaise Bersinger. Je voulais vous enregistrer ce petit vocal parce que ça fait quelques mois que j'apprends l'italien avec une application. Et
1: Apprends l'italien.
0: Je trouve que le programme est méga insistant.
1: Apprends donc l'italien.
0: Et c'est un peu fatigant.
1: Apprends l'italien. Voyons.
0: J'apprends, mais là pas.
1: Mais apprends l'italien. Merde.
0: Non.
1: Pourquoi?
0: Parce que là je dois aller bosser et je referai une leçon dans le train.
1: Apprends l'italien. Immédiatement.
0: Et sur un autre ton.
1: Apprends l'italien. Immédiatement.
0: Non, je préférais le ton d'avant.
1: Si tu n'apprends pas l'italien tout de suite...
0: Ah, parce qu'il y a des menaces maintenant?
1: Je mange ta tasse préférée.
0: Ma tasse préférée?
1: Apprends l'italien.
0: J'ai pas de tasse préférée de toute façon.
1: Celle avec un petit chiot.
0: Non, pas ma tasse avec le petit chiot.
1: Ha, ha, ha, ha, ha.
0: Espèce de saloperie.
1: Apprends l'italien. Mes tantes sont dans le jardin de mes voisines.
2: Le mie zie sono nel giardino della mia vicina.
3: C'était le vocal de Blaise, dont la vie est quand même immensément zinzin.
4: On dit pas zinzine.
2: No, non diciamo zinzine.

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1: Non, mais je vous jure, il n'y en a pas un pour rattraper l'autre.
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5: 40 ! 40 ! Il y a près de 40 candidats potentiels à l'élection présidentielle française en 2027. Quand il y a plus de candidats que de plaintes d'agression sexuelle pour Bruel, c'est mauvais signe pour l'état politique de la France. Il y a trop de candidats pour cette élection, on dirait la Coupe du Monde à 48 équipes. Sauf que ça va durer un an. Pendant un an, on va se taper des matchs comme Clémentine Autain contre Yannick Jadot, l'équivalent de Jordani Curaçao. Et c'est le bordel partout, partout à gauche. Bernard Cazeneuve a déclaré cette semaine être prêt à devenir président de la République. Alors on se dit, bon, ok, mais qui es-tu, Bernard? C'est un type qui est resté 5 mois Premier ministre il y a 10 ans. 10 piges qu'on l'a pas entendu et il revient. Voilà, je serais pas étonné qu'il y ait le général de Gaulle qui se présente. Alors vous me direz, il est mort de Gaulle. Oui, mais le PS aussi, et ça l'empêche pas d'être là. À gauche, certains demandent une primaire, dont Marine Tondelier, chef des écologistes, qui veut faire de la lutte contre l'isolement un point central de sa campagne. Elle sera bien placée pour en parler avec ses 2% de voix. Et ça risque vraiment d'arriver, hein, puisqu'en France, même les écolos ne sont pas solidaires. Oui, il y a une autre écolo qui s'est présentée, Delphine Bateau, qui porte bien son nom. Hein. Ça leur est mal foutu d'être écolo et de s'appeler Delphine Avion. Voilà.
6: Non, moi, j'aime bien.
5: Oui, bah oui. Il en faut une, un peu naze. Pour la primaire, même Ségolène Royal se dit prête à revenir. Ségolène Royal, mais je veux dire, c'est bon là, les revivals, on a déjà eu le retour du big deal. On s'arrête là. Donc une primaire à gauche voulue par certains candidats, sauf que Mélenchon n'y participe pas, Glucksmann non plus, le Parti communiste non plus, Hollande n'est pas très chaud. Le PS, c'est tellement un chantier que le parti devrait se rebaptiser la gare de Lausanne. Quoique, pas sûr que le PS soit reconstruit en 2050. Puis à droite, pas mieux, Laurent Wauquiez a déclaré vouloir une primaire de la droite, large, très très très très large, allant de Édouard Philippe à Sarah Knafo ou Zemmour, en passant par Xavier Bertrand. Tout le monde n'est pas ravi de cette proposition, ce qui se comprend, puisqu'en mélangeant Édouard Philippe avec Zemmour, Laurent Wauquiez a tendance à oublier qu'à droite, tout le monde n'est pas raciste. Alors pour l'instant, le candidat légitime à droite, c'est Bruno Retailleau. Retailleau, c'est l'ancien ministre de l'Intérieur, vous savez, celui qui a le charisme d'une paille en plastique. Alors lui, il est légitime, hein, puisqu'il est président des Républicains, depuis qu'il a succédé à Éric Ciotti. Éric Ciotti, qui a déclaré qu'il soutenait le RN à la présidentielle. Et ça, c'est deux super nouvelles. Parce que la première, c'est qu'en soutenant le RN, bah, c'est la première fois qu'il trahit personne. Et la deuxième, bah, c'est qu'il se présente pas.
6: Ouais, oui.
5: Ouais, ouais. C'est juste. Et puis ensuite, bah, vous avez Le Pen, Bardella, Mélenchon, les favoris. Puis il y a le reste, Dupont-Aignan, Asselineau, Nathalie Arthaud, Fabien Roussel. Que des candidats avec qui la fête est plus folle, puisqu'ils sont à moins de 1%. Voilà. On entend parler d'eux que pendant les élections. C'est pas des candidats, c'est des années bissextiles. Et puis la liste, elle est encore longue, hein. Florian Philippot, De Villepin, Clara Aiguer, franchement, vous pouvez rajouter n'importe quel nom, il y en a tellement qu'on fera pas attention. Moi, demain, tu me dis, il y a Christian Constantin, Quentin Dupieux, Sophie Talman et Mado Lanissoise. Moi, je te crois. Et tous ces candidats, ils aspirent à quoi, au final ?

0: être détesté.
1: Oui, c'est le paradoxe de la fonction présidentielle en France. Elle attise toutes les convoitises et au final, Sarkozy mis en examen, Hollande 4% de popularité, record absolu de la 5ème République, et Macron qui est aussi haïk et bronzé 3. Et 40 personnes qui font la queue pour être le nouveau président, aveuglés par l'idée que chacun d'entre eux peuvent sortir leur épingle du jeu, l'élection présidentielle est devenue le championnat de la vanité. Un politologue français, Rémi Lefebvre, disait justement que ces candidats ne veulent même plus gouverner. En fait, ils veulent leurs 15 minutes de gloire dont parlait Warhol. Résultat, depuis 2017, la politique française est aux soins palliatifs. Et à chaque nouvelle tête qui rentre dans la chambre d'hôpital en disant « J'ai une solution pour sauver la France !»« Je connais un magnétiseur !» C'est de l'acharnement thérapeutique. Et d'un coup, il y a quelques semaines, une voix s'élève. C'est Darmanin. Oui, le ministre de la Justice en exercice qui résume la présidentielle de son propre pays sur France Inter en disant « Il y a beaucoup de candidats et pas beaucoup d'idées. » Quoi ? La providence viendrait de Darmanin ? Et alors qu'il touche du doigt la vérité, quand on lui pose la question « Serez-vous candidat ?» il répond « On verra bien avec un grand sourire. Il suffisait de dire non !» C'est comme si le médecin te dit « Vous fumez trop en s'allumant une clope !» Parce que la solution, il l'avait trouvée. Et elle n'est pas très compliquée. Elle peut s'appliquer à beaucoup de Français en commençant évidemment par nos politiques. Et je le dis en tant que Français. Je crois qu'il faudrait qu'on apprenne à fermer un peu notre gueule. Mais ça...
2: Ah ouais.
1: Ouais.

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2: J'aime pas trop les libellules. Oui, mais je vous l'ai déjà dit hier. Les libellules, je vous avoue que ça me fait un peu peur. Mais attention, j'utilise le mot libellule, je devrais me méfier. Non, pas parce qu'elles écoutent les mystères de l'univers et qu'elles pourraient venir tenter de se venger dans mon sommeil si je dis de la merde à leurs propos. Non. Et c'est surtout que parce qu'on a tendance à appeler libellule tout ce qui fait penser à une libellule, mais qui n'en est pas forcément. Il faut en effet distinguer la libellule de la demoiselle. Un autre insecte qui lui ressemble, mais en version choubidou. C'est choubidou. Déjà, la demoiselle est plus petite que la libellule, ce qui la rend moins menaçante. Elle est également plus fine, on est donc loin du bombardier libellule. La demoiselle possède en outre deux yeux. C'est également le cas de la libellule, mais sur la demoiselle, on peut clairement distinguer l'œil gauche de l'œil droit. La libellule, quant à elle, a les yeux quasiment contigus, on dirait qu'elle porte un genre de masque de ski ou de casque de pilote de chasse. Elle y peut pas grand-chose, mais ça aide pas à la trouver sympatoche. Enfin, la grande différence entre les deux insectes réside dans leurs ailes. Lorsqu'elle est posée pépouze, la demoiselle replie ses ailes de manière verticale sur le dos. C'est joli, et on dirait presque une position de yoga. Au contraire, la libellule qui ne vole pas maintient ses ailes à l'horizontale, un peu comme un avion dont les ailes sont toujours dans la même position, qu'il soit en l'air ou au sol. Alors, ne faisons plus la faute. Il y a d'un côté la libellule et de l'autre la demoiselle. Alors oui, on pourrait utiliser leur petit nom scientifique. Anisoptère pour la première, zygoptère pour l'autre, mais je sens que ça va faire un peu chier tout le monde. Non, le mieux, ce serait encore d'éviter d'aller se balader dans tout ce qui ressemble à des marais, des piscines ou des rivières. Comme ça, non seulement on n'a plus jamais affaire aux libellules, mais en plus, et elles l'ont mérité, on laisse un peu tranquille les demoiselles.

0: me.
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3: Quasi 40 ans d'âge, on peut parler vraiment d'un hit du passé. Je vous ramène à l'été 1987 avec le groupe Raft et sa chanson sur laquelle il n'y a qu'à danser.
4: Il y a qu'à danser.
3: Palapapé, ouais, 1987. On savait pas encore bien ce que c'était qu'un tube de l'été, puisque c'est seulement 2 ans plus tard que va réellement germer le concept avec la Lambada. Mais en 87, on était encore innocents, on n'avait pas de sponsor pour nous dire ce qu'il fallait écouter avec de l'Orangina. On y allait au feeling, bah oui, parce que 87, Christelle, c'était l'insouciance.
5: Ah ouais.
3: C'était mon père qui me demandait de tenir le volant de l'Opel Kadett familial pendant qu'il s'allumait une clope, la fenêtre fermée, alors que j'avais même pas l'âge de monter devant. True story, hein. C'est le début de la construction du tunnel sous la Manche, c'est la naissance de M6, la privatisation de TF1, c'est la première conférence mondiale sur le sida, c'est Neuchâtel Xamax qui devient champion de Suisse pour la première fois de son histoire, c'est Steffi Graf et Ivan Lendl à Roland-Garros alors que le petit Novak Djokovic pousse ses premiers cris, c'est l'inauguration de la gare de Genève Aéroport, c'est la première diffusion de MacGyver chez nous.
5: Trop bien.
3: Et c'est la sortie quand même au cinéma de Dirty Dancing, parce qu'on ne laisse pas bébé dans un coin.
6: Non, tu n'as pas besoin de courir le monde après ton destin comme un cheval sauvage.
5: Mais oui.
3: Et c'est donc le carton 1987 pour le groupe Raft, duo alsacien. Christian Fougeron, chanteur-guitariste, et Pierre Schotte, bassiste, qui se rencontrent au milieu des années 70 et ils font partie de la scène rock qui était très active à l'époque à Strasbourg. Et ils forment d'abord le groupe The Drinks, qui passe complètement inaperçu, mais heureusement, Internet regorge d'archives insolites et inutiles. Je vous ai donc retrouvé un de leurs titres de l'époque qui date donc du début des années 80.

Eh oui, comment faire croire que tu es anglais quand tu viens de Strasbourg en forçant l'accent un peu trop, voilà. D'ailleurs, plus reggae que rock hein, comme titre, et même si ça n'a pas super bien marché, bah, ça n'empêche pas de faire des concerts à Paris, à Londres, à Amsterdam ou à Bruxelles pour le groupe The Drinks. Et c'est justement en rentrant d'un de ces concerts que Christian Fougeron prend le bus à l'aéroport d'Orly pour rejoindre Paris. Fatigué de son concert et de son vol, il s'endort et il est réveillé soudainement par une ambulance qui double le bus à pleine vitesse, toutes sirènes hurlantes, et il rentre chez lui avec en tête le pimpon de l'ambulance. Et pour se le sortir de la tête, bah, il brode une mélodie autour. Et ça donne la mélodie de Yaka Danser. Il propose à son acolyte Pierre Schott d'en faire une chanson. Il décide de changer de nom de groupe. Il s'appelle Raft, comme Raft le bateau. Voilà. Et ça devient un des tubes de l'été 1987. Numéro 2 du top 50 quand même pendant plusieurs semaines et plus de 600 000 exemplaires vendus. Eh ouais, Raft, Yaka Danser sur RTS Couleur 3. Le 19 juin 2026 à 7h22, même en 87, c'est jamais passé.

C'était l'un des tubes de l'été, le groupe Raft avec Yaka Danser. Et la trompette, là, c'est quelqu'un du groupe Niagara, si jamais, qui joue. Et sous ces airs de petits refrains légers, Christelle, bah en fait, les paroles sont pas si connes. Et surtout, elles sont encore un peu d'actualité, malheureusement, puisque ça parle de la Nouvelle-Calédonie et de la situation qui était très tendue là-bas à l'époque. Il y avait de violents affrontements entre les indépendantistes kanaks et les loyalistes. Ça raconte comment la France se raccroche toujours à son passé colonialiste, sans vraiment le dire. Ça dénonce le racisme et le fanatisme religieux. Eh oui, ça peut être un tube de l'été et dénoncé. Et après ça, après ce gros hit, Raft en a enchaîné avec un deuxième, qui s'appelait « Femme du Congo ».

0: Après, par contre, bah, plus de nouvelles. Non, fini. Christian Fougeron et Pierre Schott se séparent dans les années 90. Chacun ont sorti ensuite des albums solo qui sont restés nettement plus confidentiels. Et puis après, évidemment, il y a eu la vague de la nostalgie, hein, la tournée RFM Partie 80.
1: Voilà.
0: Mais avec Christian Fougeron tout seul, Pierre Schott, lui, il a complètement tourné la page de Raft. Il est retourné à faire du rock, il est ingénieur du son aussi et il continue de sortir des albums. Le dernier est même sorti au mois de février.
1: Ah bon? Et t'as un extrait justement?
0: Non, j'en ai pas, parce qu'il faut pas déconner non plus. Et non, ce qui est intéressant, c'est que Pierre Schott, il a récemment dit dans une interview, bon, c'était sur France 3 Alsace, mais il l'a quand même dit, j'étais loin de me douter que Y'a qu'à danser serait un tel succès et que les thèmes abordés seraient toujours d'actualité. Je sais pas si je dois me réjouir ou me lamenter. Je crois que c'est un peu des deux.

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1: Aujourd'hui, Florent Pagny.
2: Hello les amis.
1: Né le 16 novembre 1961 à Chalon-sur-Saône en France, Florent Pagny est un chanteur français connu pour ses tubes intemporels comme par exemple N'importe quoi

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1: Mais c'est lors d'un voyage à Pise, en observant sa belle tour, qu'il compose son plus grand tube, le fameux « Ma liberté de pencher ». Fils de Vincent Pagnol, un boulanger bougon, et de Madeleine Strudel, une pâtissière allemande, Florent Pagny passe une enfance heureuse à respirer de la farine dans la boulangerie familiale, habitude qu'il gardera bien plus tard. Passionné par le pain en général, Florent suit un apprentissage rigoureux auprès de son paternel et il ouvre sa première échoppe en 1981, une boulangerie qu'il baptise Froment Pain de Mie. Mais lassé par les horaires insupportables de son métier, Florent Pagny quitte la France et fuit vers la Patagonie. Là-bas, il vit sa meilleure vie, échappant par là même au cruel fisc français. Il survit grâce à la vente de petits sandwichs italiens qu'il écoule dans un food truck. Une information à prendre avec des pincettes, parce que concernant sa vente de sandwichs, Pagny nie. Le saviez-vous ? Il existe un chanteur haïtien qui s'appelle aussi Florent Pagny. Il ne faut donc pas les confondre, d'autant plus que le Florent haïtien est complètement teubé. On peut même dire qu'il est con, le Pagny créole.
2: C'est bon pour le moral.
1: Petit fun fact avant de se quitter. Quand il va au théâtre, il court, Florent.

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1: Virginie Langerock.
2: Valérie Ditli estime que son droit à être entendu n'a pas été respecté. La conseillère d'État vaudoise a présenté ce matin un avis de droit qui précise qu'il y a eu de graves lacunes dans la procédure qui a mené à la publication du rapport Mellan. Ce rapport a mis en évidence un accord que Valérie Ditli a conclu avec l'ancien président de la commission foncière rurale, accord impliquant de l'argent public en échange d'un retrait de plainte à son encontre. Selon cet avis donc de droit indépendant qu'elle a commandé, elle aurait dû être entendue plus largement avant la publication du rapport. Elle demande donc son retrait. Après la crise institutionnelle qui avait déjà cours ce printemps au sein du gouvernement vaudois, on passe désormais à une bataille juridique au sein de l'État de Vaud. En Suisse, les récoltes de foin et de maïs sont fortement diminuées en raison de la sécheresse et des faibles pluies. Face à la gravité de la situation, la Confédération va réduire les taxes douanières pour faciliter l'importation de maïs qui sert à l'alimentation des animaux. Aucun droit de douane ne sera appliqué au maïs du 15 août jusqu'au 31 octobre. L'Union suisse des paysans salue cette mesure. Les montagnes du Jura sont quant à elles particulièrement touchées par la sécheresse. Comparées aux moyennes de saison, les pluies ont beaucoup chuté, 60 à 80% de précipitations en moins ces derniers mois. Le directeur de l'Office fédéral de l'agriculture propose de subventionner une partie des assurances contre la sécheresse ou encore de puiser dans le lac de Neuchâtel pour irriguer les champs de la Broye. Donald Trump veut de nouveau remettre en cause le droit du sol aux États-Unis. Le président américain a signé un décret qui est censé empêcher ce qu'il nomme le tourisme des naissances pour empêcher des femmes étrangères de venir accoucher aux États-Unis pour que leur enfant soit américain. Une pratique qui reste très marginale. Elle ne concerne pas plus de 20 à 25 000 femmes contre les 3,5 millions de naissances chaque année aux États-Unis. La Cour suprême américaine avait déjà rejeté un précédent décret dans ce sens. Empêtré dans une guerre impopulaire avec l'Iran, Donald Trump tente surtout de recentrer le débat sur un dossier auquel tient une grande partie de sa base électorale. Alors que la fronde fait rage dans le monde du football, la fédération norvégienne demande à Gianni Infantino de démissionner. Le président de la Fédération internationale du football est embourbé dans une crise majeure après avoir proposé d'ouvrir l'organisation à des investisseurs privés. Président de la FIFA depuis 2016 et pour l'instant seul candidat déclaré, il doit décrocher une majorité des voix de la part des fédérations membres pour être réélu en mars prochain. Au Festival de Locarno, l'acteur Jean-Luc Bidault, âgé de 86 ans, recevra demain un prix pour l'ensemble de sa carrière. L'acteur genevois est une figure du nouveau cinéma suisse, mais aussi du théâtre, puisqu'il a été sociétaire de la Comédie française. Il présente hors compétition « Ah, que le bonheur est proche » du réalisateur François-Christophe Marzal, une coproduction helvétique. Du soleil aujourd'hui, quelques nuages en cours de journée, des averses ou des orages sont possibles, notamment en fin de journée et en Haut-Valais. Les températures ne dépasseront pas les 31 degrés cet après-midi. Le week-end s'annonce aussi bien ensoleillé. Il sera plus couvert dimanche en fin de journée avec des averses et des orages possibles en toute région qui pourraient également s'accompagner de quelques rafales de vent.
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0: Virginie Langeroc.
2: Les déboires judiciaires s'accumulent pour Meta qui détient Facebook, Instagram et WhatsApp notamment. Un juge du Nouveau-Mexique a ordonné hier soir au groupe de financer un fonds de réparation pour 460 millions de francs pour venir en aide aux mineurs victimes des réseaux sociaux. Des réseaux jugés responsables d'un trouble à l'ordre public selon les termes de cette décision. Ce montant s'ajoute aux 375 millions de dollars d'amende déjà infligée en mars par un autre jury qui avait estimé cette fois Meta défaillant dans la protection des utilisateurs mineurs. Au total, Meta est sommé de payer près $1 milliard et conteste le jugement. La Turquie, l'Arabie Saoudite et le Pakistan ont signé aujourd'hui un accord de défense qui scelle leur rapprochement militaire. Ces trois puissances du Golfe sont alliées aux États-Unis dans le contexte de la guerre au Moyen-Orient. Elles partagent des inquiétudes croissantes face aux différents conflits dans la région avec d'une part l'Iran et de l'autre Israël qui s'impose de plus en plus sur l'échiquier régional. Leur document d'accord stipule notamment que toute attaque contre l'un des signataires sera considérée comme une agression armée contre les trois États. La Turquie dispose de la deuxième plus grande force militaire de l'OTAN. L'Arabie Saoudite figure parmi les premiers exportateurs mondiaux de pétrole. Enfin, la force du Pakistan, c'est le seul pays musulman doté de l'arme nucléaire. À Genève, la justice veut réexaminer le dispositif qui tend à généraliser le 30 km/h sur certaines routes. C'est la chambre administrative de la Cour de justice du canton qui va trancher. Le tribunal fédéral a admis le recours d'un policier qui estimait que son droit d'être entendu avait été enfreint. Il estimait que le canton aurait dû justifier l'abaissement de la vitesse à 30 km/h par une expertise pour chaque tronçon. Et puis en cyclisme, c'est le jour de l'étape Rennes pour le Tour de France Femmes. Les coureuses vont rejoindre le sommet du Mont Ventoux aujourd'hui, à 3 jours de la fin de la compétition. La Bernoise Marlène Reusser porte toujours le maillot jaune. Cette étape est à suivre dans un peu plus d'une heure, dès 15h20 en images sur RTS2. Ça se passera mercredi prochain. Le soleil et la lune vont offrir un rare spectacle céleste le 12 août avec une éclipse solaire. L'éclipse se produira lorsque la lune passera devant le soleil, obscurcissant totalement ou partiellement sa lumière. Même si le soleil est partiellement couvert, il est en tout cas impératif d'utiliser des lunettes spéciales qui ne laissent passer qu'un millième de la lumière visible au maximum et qui bloquent surtout les rayons ultraviolets et les rayons infrarouges. Leur prix s'élève à quelques francs. Elles sont actuellement difficiles à trouver dans les commerces en Suisse. Les lunettes de soleil ordinaires ne sont pas recommandées car elles laissent passer trop de lumière et mettent les yeux en danger. Aujourd'hui, en tout cas, la journée sera bien ensoleillée avec des averses ou des orages possibles en Haut-Valais en fin de journée et dans la soirée. En plaine, il pourrait faire jusqu'à 31 degrés cet après-midi. Même type de temps ce week-end, plus orageux dimanche soir, avec des averses et des orages possibles en toute région. Des rafales aussi, des rafales de vent qui pourraient accompagner les orages. Et des maximales ce week-end à 31, voire 32 degrés au plus chaud de la journée.
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1: Nouveau repérage, sucré-salé avec Douster Zeifel. Un duo qui réactive l'un des genres les plus magnifiques de toute l'histoire de la pop musique, la New Wave, courant musical froid, minimaliste et électronique, né à la fin des 70s. Douster Zeifel cultive le mystère. Aucune information fiable ne circule sur leur identité ni sur leur parcours. Pour le moment, juste trois titres à se mettre sous la dent, dont ce Nebenwirkung qui raconte les effets secondaires d'une relation qui s'effiloche.
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2: Virginie Langeroc.
3: L'Office fédéral de l'agriculture prend des mesures de soutien aux agriculteurs touchés par la sécheresse. Les exploitations percevront l'intégralité des paiements directs, même sans remplir les conditions requises. Les droits de douane seront, eux, temporairement baissés pour les importations de maïs fourragé et supprimés pour le foin. Les exploitations confrontées à des difficultés de trésorerie en raison de la sécheresse pourront aussi solliciter des prêts d'exploitation sans intérêt pour faire face à la situation. Et puis le nord-est du massif jurassien est très touché. Par rapport aux moyennes de saison, les pluies ont chuté de 60 à 80% en juillet. Alors que la sécheresse frappe justement l'agriculture suisse, certains vignobles le long de la vallée du Rhin s'en tirent particulièrement bien. Dans les territoires viticoles Grison, Chafouzois ou Turgovien, on table sur un millésime d'exception. Paradoxalement, ce manque d'eau offre des avantages car il réduit le risque de maladies fongiques, les risques de pourriture sont moindres et la chaleur favorise aussi la concentration en sucre. La vigne tolère mieux le manque d'eau que d'autres cultures grâce à ses racines profondes. Les records de chaleur présagent également de vendanges précoces. Le long du Rhin, elle devrait débuter fin août et dans le canton de Zurich, le vignoble affiche une à deux semaines d'avance sur la moyenne. Le canton de Berne est cette année l'invité d'honneur du marché concours de Seigne-Légier qui se tient ce week-end et devrait réunir jusqu'à 50 000 personnes. Une invitation qui reflète l'apaisement des tensions depuis le transfert de Moutier. Le président du marché concours dit ne pas craindre d'éventuels débordements. Il y aura tout au plus un léger renforcement de la présence policière lors des discours, mais surtout en raison de la présence des deux conseillers fédéraux ce week-end, Albert Rösti et Elisabeth Baumschneider. Le gouvernement espagnol menace d'imposer des mesures de rétorsion aux voyageurs en provenance d'Italie et demande que soient levés les contrôles frontaliers que l'Italie a instaurés à l'encontre de l'Espagne. L'Espagne qui estime que les mesures prises par l'Italie sont injustes, contraires aux intérêts de l'Union européenne et discriminatoires. Le gouvernement espagnol souligne qu'aucun des migrants arrivés de manière irrégulière à Ceuta la semaine dernière n'a pu entrer librement dans l'espace Schengen en vertu des règles migratoires applicables à l'enclave. C'était la crainte de l'Italie. Cette mesure prise fin juillet par le gouvernement de Giorgia Meloni a en tout cas contribué à tendre les relations diplomatiques entre Rome et Madrid. Selon certains de ses détracteurs, elle est avant tout symbolique, cette mesure, et elle est destinée à satisfaire l'opinion publique italienne. Au Moyen-Orient, 58 soldats des forces gouvernementales yéménites sont morts hier. Ils sont soutenus par l'Arabie Saoudite et cette dernière flambée de violence ravive le spectre d'un retour à la guerre au Yémen, pays le plus pauvre de la péninsule arabique, où une trêve conclue il y a 4 ans entre les Houthis et le gouvernement soutenu donc par l'Arabie Saoudite avait tenu avant de voler en éclats le mois dernier. Il y a pile une année, le 7 août, les États-Unis imposaient des droits de douane de 39% sur les produits suisses. Un an après, les exportateurs doivent toujours composer avec une taxe de 12,5%. L'incertitude reste encore forte pour l'industrie helvétique d'exportation. Du soleil aujourd'hui et quelques nuages en cours de journée. Des averses ou des orages restent possibles, notamment en fin de journée et en Haut-Valais. Les températures ne dépassent pas cet après-midi les 31 degrés.
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1: La sécheresse continue depuis plusieurs semaines, touche durement les exploitations agricoles suisses. L'Office fédéral de l'agriculture veut aider la branche. La Confédération va donc avancer le versement des paiements directs. Les droits de douane pour importer du foin sont supprimés depuis le 1er août et Berne a suspendu aujourd'hui les droits de douane sur le maïs qui servent à l'alimentation des animaux. Une semaine après Zermatt, la station de Sasfee annonce à son tour la fermeture temporaire de son domaine skiable d'été en raison des températures trop élevées. Le domaine fermera dès lundi et jusqu'à nouvel ordre. Après 11 jours de mission en Corse pour aider à lutter contre les incendies de forêt, les trois hélicoptères Super Puma de l'armée suisse ont été rapatriés. Les appareils avaient été dépêchés en Corse fin juillet à la demande des autorités françaises. Avec une vingtaine de spécialistes de l'armée, les coûts de cette mission sont couverts par le département fédéral des affaires étrangères et par celui de la défense. La Turquie, l'Arabie Saoudite et le Pakistan ont signé aujourd'hui un accord de défense qui scelle le rapprochement militaire. Ces trois puissances sont alliées des États-Unis dans le contexte de la guerre au Moyen-Orient. Et les trois partagent des inquiétudes croissantes face aux différents conflits avec d'une part l'Iran, de l'autre Israël. Le document stipule que toute attaque contre l'un des signataires, donc Turquie, Arabie Saoudite et Pakistan, est considérée comme une agression armée contre les trois États. La Turquie possède la deuxième plus grande force militaire de l'OTAN. L'Arabie Saoudite figure parmi les premiers exportateurs mondiaux de pétrole. Quant au Pakistan, il est le seul pays musulman doté de l'arme nucléaire. Le marché du travail aux États-Unis a perdu 23 000 emplois en juillet, selon les chiffres parus ce matin. Au lieu de la création de 80 000 postes espérés, le taux de chômage revient de 4,2 à 4,1% de la population active. Alors que la fronde fait rage dans le monde du football, la fédération norvégienne demande à Gianni Infantino, le président de la FIFA, de démissionner. Le président de la Fédération internationale de football est embourbé depuis quelques semaines dans une crise majeure alors qu'il a proposé d'ouvrir l'organisation à des investisseurs privés. Président de l'organisation depuis 2016 et pour l'instant seul candidat déclaré, il doit décrocher une majorité des 211 voix des fédérations membres pour être réélu au mois de mars prochain. La ministre de la Culture, Elisabeth Baumschneider, était aujourd'hui à Locarno. Elle y a défendu le financement public de la culture. Son intervention a failli ne jamais avoir eu lieu. Quelques minutes avant le début de la rencontre organisée sur le Monte Verita, au-dessus de Locarno, la plateforme en bois qui accueillait une partie des représentants politiques et culturels s'est en partie effondrée. Une personne a été légèrement blessée, mais la conversation a pu reprendre non loin de là. Elisabeth Baumschneider a défendu une vision résolument politique de la culture, qui n'est pas seulement un divertissement, a-t-elle dit, ni un secteur économique, mais qui est constitutive de nos valeurs démocratiques. La conseillère fédérale s'est aussi inquiétée d'un désintérêt croissant pour le français et l'italien. Une question qui, dit-elle, dépasse largement les débats pédagogiques et touche au vivre ensemble. Soleil et nuages toujours aujourd'hui. Des averses et des orages restent possibles en Haut-Valais en fin de journée et dans la soirée. En plaine, il pourrait faire jusqu'à 31 degrés cet après-midi. Le temps sera le même ce week-end, plus orageux dimanche soir avec des averses et des orages possibles en toute région.
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6: Hello tout le monde, merci d'écouter la RTS Couleur 3, bienvenue dans Coucou Malibu, l'émission qui prend de l'avance sur le week-end puisque nous serons en live depuis le festival Into the Corn dans le Gros de Vaud du côté de Carouge avec Michel Ndezé pour nous tout nous raconter sur cette 10e édition au milieu des champs où il a donné rendez-vous à quelques-uns et quelques-unes des artistes programmés. Dans cette émission, on ira aussi au Val de Travers pour un événement gratuit qui met en avant la scène suisse du jeu vidéo et bien sûr, tout ça sera ambiancé par la programmation estivale proposée par Florence Alazi et pour la mise en onde, j'ai le plaisir de retrouver. Bon, j'ai fait souvent des conneries quand il est là, mais je l'aime bien. Ismaël Gonzato à la Réal.
7: Salut.
6: Salut. Coucou Malibu, on est ensemble jusqu'à 19h. Michel nous rejoint dans quelques minutes dans une connexion sans fil. A tout de suite.
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0: White Town, Your Woman, un titre qui date de 1997 avec un sample super vieux qui lui date de 1932, Lou Stone and the Monseigneur Band. À l'époque, le titre s'appelait My Woman. Tout de suite, on retrouve Elodie Croza pour un épisode de La Causerie.
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2: La parole, c'est le champion de la ligne, le cadreur du volant.
1: Épisode 1.
2: Allez.
1: Elodie Croza. Comme tout bon gamin des années 80 qui se respecte, Donald Thomas rêve de devenir basketteur. Il a lancé ses premiers ballons à 7 ans aux Bahamas et ma foi, il est plutôt bon le bougre. Si bon que son petit niveau lui ouvre les portes d'un cursus universitaire aux States. À Lindenwood, Missouri, Donald intègre l'équipe de basket. Malgré son petit mètre 90 et ses 70 kilos tout mouillés, il fait la diff grâce à son extraordinaire détente. Quand la moyenne des joueurs NBA avoisine les 70 cm, Donald, lui, casse le game avec 93 cm. Clairement de quoi rouler les mécaniques à la cafette. Comme ce jour-là par exemple, en janvier 2006, Donald a 21 ans. À l'entraînement, il claque dunk sur dunk. Le mec touche plus terre tellement il a les chevilles qui gonflent. Pour le calmer un pote le met au défi.
3: Oh, arrête ton char, Ben Hur. Je te parie, combien tu veux que tu passes? Même pas 6 pieds 600 sauts en hauteur.
1: 6 pieds 6 pouces, autrement dit 1m 98 en bon français de Suisse. Parfois dit pour un sesterce, Donald Thomas est chaud bouillant et accepte le défi.
4: No problemo.
5: Hey, tape mon 5, tu veux?
1: Rendez-vous à la salle de gym, on installe le sautoir avec une barre à 1m 98 et get in the car, Simone. Notre Donald, grosse pompe de basket au pied et training XXL s'élance et paf, ça passe. Alors ça ressemble à pas grand-chose, un vague Fosbury, donc le saut en mode rouleau dorsal, mais les mecs dans le gymnase sont deg. Thomas a zéro technique, mais le type a passé le 1m 98 les doigts dans le pif. Lui qui n'a jamais ne serait-ce que pensé à l'athlétisme, il continue sa découverte du saut en hauteur et à peine 2 jours après, il passe la marque de 2m 13 pour le 3e saut de sa vie. Phénoménal. Les potes de Donald sont hallucinés, ils l'emmènent voir le responsable de l'équipe d'athlétisme de l'Uni. Donald se pointe à l'entraînement et franchit 2m 22. 5 jours après son premier saut, à l'aise. Bon ok Donald, c'est un truc de dingo. Et c'est comme ça, sur un pari à la con, que Donald Thomas troque son ballon de basket pour des pointes et ciao les rêves de Dream Team, c'est une nouvelle carrière qui s'ouvre à lui. Le style reste original, course d'élan au pif, pied qui pédale dans le vide et main dans le dos pour amortir la chute. Mais en attendant, il améliore son record personnel avec 2m 24. 2 mois plus tard, direction Melbourne pour les Jeux du Commonwealth.
6: It now gives me the greatest pleasure to declare the 18th Commonwealth Games. Open.
1: Thank you, Elizabeth. Et Donald a pas le temps de niaiser. Direct, il épate la galerie avec un saut à 2m 23. Mais il termine chocolat, 4e au pied du podium. Et il a un peu les boules parce que le médaillé de bronze a passé la même hauteur, mais du premier coup, alors que lui a eu besoin de 2 essais. Alors bye bye Missouri, hello Alabama, où l'université d'Auburn est au top pour coacher les athlètes de haut niveau. Là-bas, Donald Thomas continue à grappiller des centimètres jusqu'à passer les 2m 34.
7: Quand je saute, j'ai l'esprit vide. Comme je ne me dis pas que ça va être difficile, ma façon de sauter est plus naturelle. Je peux me lever le matin et sauter alors que les autres s'entraînent pendant des mois.
1: Je te laisse imaginer la gueule des concurrents en voyant débarquer cet extraterrestre. Le mec a les tendons d'un kangourou, 26 cm. C'est le double de la moyenne pour un être humain. Le champion olympique à Athènes 2004, Stefan Holm, flaire le traquenard en vue des mondiaux. Il s'exprime dans les médias.
8: Donald Thomas le connaît pas encore très bien, mais je sais une chose. Si vous êtes capable de sauter 2m 34, vous êtes une menace dans un grand championnat.
1: Tu m'étonnes, Elton. En juillet 2007, Donald fait sa première apparition dans la Mecque du saut en hauteur, au meeting de Salamanque en Espagne, là où le Cubain Sotomayor a signé en 93 le record du monde masculin qui tient encore aujourd'hui, 2m 45. Thomas passe les 2m 35, son nouveau record perso et la performance de l'année à égalité avec le champion olympique Stefan Holm. Puis arrivent les championnats du monde d'Osaka au Japon, 27 août 2007. Aux qualifications, Donald a la boule au ventre. Il a la pétoche, et c'est normal. Il n'y a que quelques mois d'expérience en saut en hauteur, et le voilà dans un stade blindé avec le gratin mondial de la discipline. Alors il rate 2 fois le saut d'accès à la finale fixé à 2m 29. Son dernier essai, c'est Quitte ou double. Et ça finit par passer, toujours avec ce même style qui le caractérise, ou plutôt cette absence de style.
4: Je me demande encore comment il réussit à sauter de cette façon. Ça n'a rien à voir avec ce qu'on fait d'habitude. Je n'ai jamais vu une technique si grossière.
1: Deux jours plus tard, la finale. Donald commence en mode diesel. Ça lui prend deux essais pour passer sa barre d'entrée à 2m21. 2m26, rebelote. À 2m30, Donald Thomas hausse le ton. Il passe dès sa première tentative. Ils ne sont plus que 6 en lice. À 2m33, Holm et le russe Rybakov passent au premier essai. Ioannou, le chypriote, qui avait raflé le bronze à Melbourne, passe au deuxième essai. Thomas échoue deux fois. La tension est au max. Et c'est là que notre ancien basketteur se met en mode machine. Non seulement il passe ses 2m33, mais il enchaîne avec les 2m35 du premier coup.
9: Donald Thomas goes clear at 2m35, the man that started high jump only 2 years ago.
1: C'est le saut de sa life, son record perso. Derrière lui, le médaillé d'or olympique se vautre trois fois. Adios! Le russe et le chypriote restent en vie, mais passent en deux essais. Ils n'iront pas plus haut. Donald Thomas est champion du monde. Lui, le basketteur bahaméen qui a sauté pour la première fois de sa vie sur un pari 18 mois plus tôt. Et le plus dingue dans cette histoire, c'est que le mec saute encore aujourd'hui. Pas plus tard que fin août, il était sur la place centrale à Lausanne pour Athlétissima.
10: Première barre à 2m16 et ça passe. Là aussi pour Donald Thomas des Bahamas.
11: Il était champion du monde en 2007, hein, Donald Thomas. C'était il y a 14 ans. Il n'a plus les jambes de ses 20 ans, si je peux me permettre l'expression.
1: Comme quoi, un bête défi, ça peut changer votre vie. On parie ?

0: Ça y est, nous sommes en train d'établir la connexion avec Carouge pour le festival Into the Corn. On retrouvera Michel Ndezé à l'autre bout du sans fil. Mais avant ça, on écoute un vocal de Blaise.
1: Bonjour tout le monde, c'est Blaise Bersinger. Ce petit message vocal parce que je suis en train de vivre une expérience assez géniale. Je suis dans un caveau de jazz, mais en mode silent party. Donc, tout le monde écoute du jazz. Et fait des sons de gens qui kiffent le jazz. Mais tout le monde a un casque. Alors, ouais, là, je crois qu'il y a un solo de contrebasse. Et là, Oula, je sais pas. Excusez-moi, pardon. Monsieur, qu'est-ce qui se passe, là?
2: Oh, bah, quelqu'un vient de péter.
1: Ah ouais, c'est ça. D'accord, merci.
3: C'était le vocal de Blaise, dont la vie est quand même immensément zinzin.
4: On dit pas zinzine.
5: Non, on dit pas zinzine, on dit ouais.

0: Foster the People, Pump Up, Pumped Up Kicks.
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0: Et logiquement, il est à l'autre bout de notre connexion sans fil. Michel Ndezé, bonjour.
2: Bonjour Stéphane, est-ce que tu m'entends ?
0: Ouais, je t'entends bien, ça va, on t'entend, c'est cool. Tu es donc parvenu, ça y est. On se demandait avec Ismaël, c'est quoi ? C'est à Carouge, c'est à Mézières, enfin c'est dans le Gros de Vaud, mais il est où ce festival ?
2: Exactement. Alors déjà, bravo hein, de savoir que Carouge, c'est vers Mézières, parce que moi, personnellement, j'avais déjà pris mon ticket pour Genève.
0: Oui.
2: Quand une amie m'a dit, mais non, il y a deux Carouge, il y en a un dans le canton de Vaud. Et en effet, en direction de Moudon, on trouve donc Carouge, où se situe le festival In the Corn. Pas très très facile à trouver quand, comme moi, tu es au téléphone en même temps que tu regardes les panneaux d'indication. Et du coup, tu te retrouves dans un désert parce que en ce moment, dans la campagne vaudoise, comme dans toutes les campagnes en Suisse, le paysage ressemble plus à chez moi qu'à la Suisse hein, quand même. Donc du coup, tu te retrouves dans une grande étendue un peu desséchée. Tu marches et d'un coup, un champ de maïs. Et au milieu de ce champ de maïs, il y a comme des chemins qui ont été taillés. Un qui mène vers une terrasse, un autre qui mène vers la chill zone qui est bien appréciée par les températures actuelles.
0: Ouais.
2: D'ailleurs, je vais me diriger vers la chill zone.
0: Je t'en supplie.
2: Où il y a un peu d'ombre. Mais sinon, voilà, deux scènes vous attendent ici depuis hier et jusqu'à samedi. Il y a une scène principale avec des concerts, une programmation essentiellement helvétique. Il y a par exemple Evita Kone aujourd'hui ou alors les Fils du Facteur avec qui on parlera dans un instant. Et sinon, il y a une deuxième scène qui accueille surtout des DJ. Ça s'appelle la Terrasse 52. Pourquoi ? Parce que c'est le collectif 52 qui s'occupe de la programmation de cette deuxième scène, à côté de laquelle, au milieu du champ de maïs, il y a un voilier.
0: Oui, j'ai vu ça, ils en parlent sur le site. Un voilier, voilà, sur la Terrasse 52, ouais.
2: Oh mon bateau
0: oh
2: il y a un voilier, je ne sais pas où il va nous amener, mais en tout cas, voilà. Donc moi, je trouve ça super sympa, il y a une très belle vue parce que le chemin, le terrain est un tout petit peu en pente. Alors, la scène est en bas de la pente, donc ça, c'est pratique pour regarder. Mais par contre, du coup, ça nous permet d'observer tout le paysage vaudois derrière avec des montagnes que je ne saurais te citer. Et c'est vachement beau, c'est vachement joli. Déjà, le principe de In the Corn, moi, je ne connaissais ça que dans les films d'horreur, hein, personnellement.
0: Oui.
2: Donc, du coup, je pense tout de suite à Children of the Corn. Je me sens pas complètement rassuré en promenant dans le labyrinthe, parce que c'est un vrai labyrinthe, visiblement. C'est un petit jeu comme ça pour voir qui c'est qui décidera de ne jamais revenir. Et sinon, parce qu'il se sera perdu, bien sûr. Et sinon, c'est quand même vachement, vachement, vachement original. Je trouverai super bien. À chaque, on se promène dans le maïs. Et de temps en temps, il y a un petit carré qui a été défriché. Et là, on trouve soit la plateforme 52, le voilier, des stands de nourriture. Donc, c'est assez intime quand même, vu qu'il y a plein de petits coins. Je trouve ça super sympa.
0: Voilà. D'accord. Et puis, justement, tu as pris rendez-vous avec les organisateurs de ce festival, avec qui on va parler dans pas longtemps.
2: Exact. Alors malheureusement, heureusement ou malheureusement, ça c'est vous qui voyez, les Fils du Facteur, eux, ont terminé leur soundcheck et ont envie d'aller chiller, non pas dans la zone, mais carrément à l'hôtel. Et du coup, ils m'ont demandé si on pouvait faire l'interview d'abord. Donc je pense qu'on parlera d'abord avec les Fils du Facteur d'ici un petit instant. On parlera de leur dernier album, de leur dernier single même qui est sorti il y a 2 mois. Et puis de leurs concerts qui sont toujours très festifs, de leur poésie aussi. Et on parlera avec les organisateurs si cela vous va, si cela te va, Stéphane. Pas de ça entre nous. Excusez-moi, on est de retour sur Couleur 3 quand même. Et du coup, on parlera avec les organisateurs dès le début de la prochaine heure, si ça va pour toi.
0: Mais parfait, parfait. Donc les Fils du Facteur, c'est un petit peu plus tard. Les organisateurs, encore un peu plus tard. Et là, on va te laisser
2: Exactement.
0: Aller te mettre un peu à l'ombre. Ça te va ?
2: Oh là là, oh, mais ça me va, mais tellement.
0: Bon, c'est cool.
2: Allez, à tout de suite.
0: Hein. Ah ouais. En attendant, nous, on va écouter les Leaking Rainbows avec Fools. Ils seront ce soir, justement, à Into the Corn, à 1h du mat. Pouhou.

0: Girl Band Starter Pack, c'était les Panic Shack sur Couleur 3 dans Coucou Malibu, extrait de l'album éponyme. Voilà, je rêvais de dire ça, sorti l'année dernière.
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0: Eh hey Michel, t'as vu que ça claque éponyme, hein?
2: J'adore l'utiliser aussi. Album éponyme, je trouve que ça te met tout de suite, tu vois.
0: On peut aller bosser à Espace
2: Journaliste,
0: c'est bon.
2: Sérieux. Voilà, exactement. Ça fait toute ta réputation.
0: Eh, hey, ça y est, tu les as trouvés?
2: J'ai trouvé les fils du facteur. Tu nous interromps là en plein, d'ailleurs, pendant que Sacha te balançait des perles de sagesse ici. Et, non, franchement, je
0: de
2: suis
0: sagesse,
2: déjà
0: c'est
2: épaté.
0: Mieux.
2: Ouais. C'est clair que c'est mieux que ce soit de sagesse, en effet. Alors déjà, bonjour Sacha.
3: Salut.
2: Je vais rajouter un peu de volume chez moi parce que je ne t'entends même pas quand tu me réponds. Bonjour Sacha.
3: Salut.
2: Voilà, salut. Salut Emilien.
4: Salut.
2: Et il y a le reste du groupe hein, autour, si jamais vous voulez vous présenter, salut.
0: Ah.
2: Et puis encore Daniel.
5: Ouais, moi c'est Daniel.
2: Voilà, exactement.
0: Okay, tu feras attention, encore Daniel. Je pense qu'il y a un faux contact sur ton cap.
2: Voilà. Ah, il y a de temps en temps un faux contact. Bon bah écoute, c'est ça l'avantage quand tu n'entends pas ta voix pendant que tu parles, c'est que tu n'en as aucune idée. Donc on le disait tout à l'heure hors antenne, la dernière fois qu'on s'est vu, c'était quand même il y a un petit moment, c'était pour un giron dans le Nord Vaudois quelque part. Vous en avez fait des concerts, par exemple le giron, c'était assez spécial. Ici aussi, c'est assez spécial. Comment vous trouvez ce festival Into the Corn? Moi, c'est la première fois que je viens voir des concerts en plein milieu d'un champ de maïs.
3: On croyait qu'il y avait un labyrinthe de maïs, du coup on est un peu triste, mais en fait c'est quand même super beau parce qu'il y a un phare et des bateaux.
2: Ouais, c'est vrai que le labyrinthe il est assez facile à en ressortir.
3: Enfin, non, Daniel il s'est quand même perdu dedans, mais sinon nous on a réussi du premier coup.
2: Mais pour toujours parler du live, vous, en tout cas la dernière fois que je vous ai vu, la musique que vous faites, vous êtes formé à travers le live, j'ai l'impression. Vous avez fait une pété de concerts avant d'enregistrer vos premiers albums. C'est par là que vous avez, votre école, ça a été la scène quand même, non?
3: Ah ouais, complètement. Bah, Emilien et moi, on a commencé même dans la rue. Hein, on a fait l'école de la rue.
2: La rue. Street life.
3: Exactement. Et bon, après, on a rencontré Antoine Passard, le batteur, qui nous a dit, bon les gars, la rue c'est sympa, mais il va falloir apprendre à compter jusqu'à 4.
6: ça c'est parce que je suis batteur et puis que je compte jusqu'à 4, mais sinon, ils n'avaient pas compris sur le coup. Eux, hein.
3: Et après, ouais, on a fait des lives dans tous les sens. En fait, la particularité, entre guillemets, je pense que ce qu'a formé le groupe, c'est qu'on avait tellement envie de jouer qu'on disait jamais mais non, donc peu importe les contextes, on a tout fait, quoi, des enterrements, je sais pas si on peut dire qu'on a vraiment tout fait, des EMS, on a joué dans des prisons, on a joué devant des étals de charcuterie. Franchement,
7: Moi, je pense qu'on peut dire que c'est une véritable aventure humaine avant tout. Hein.
3: Oh, j'ai dit l'aventure humaine. Et c'est un album éponyme.
2: Les perles continuent à tomber autour de nous, mon ami. De Vevey à l'origine, le groupe Les Fils du Facteur, mais d'ailleurs sur le site, il y a marqué chanson française mais suisse. C'est quoi la distinction en fait? Pourquoi avoir précisé mais suisse?
7: Mais c'est drôle parce que quand on joue en France, on nous présente comme un groupe suisse, puis après les gens ils viennent nous dire mais c'est vrai que vous êtes suisse? Du coup, ça nous faisait rire un petit peu de souligner ce truc-là. C'est un peu exotique. Et surtout quand on tourne au Canada, au Québec, les gens sont trop contents de venir voir des Suisses jouer.
3: C'est une attraction.
7: Ouais, c'est une attraction. Les gens viennent embrasser nos bagues. Ouais.
2: Vous êtes en chocolat?
7: Ouais.
3: Dites octante pour voir.
2: Bon, les Canadiens, ils peuvent parler. Hein.
3: Oui, non, c'est clair. Non, mais c'est marrant ce truc de octante d'ailleurs. Et si un jour quelqu'un peut me dire, s'il y a vraiment des gens qui disent octante quelque part dans le monde, j'aimerais qu'on résolve cette histoire.
2: Alors, j'ai habité en Belgique, c'est pas là-bas.
3: Non,
2: c'est pas là-bas déjà. À votre avis, parce que c'est toi qui parlais, Emilien, mais à votre avis, qu'est-ce qui, à part le fait qu'on rigole comme ça, mais qu'est-ce qui fait que, justement, en tant que groupe suisse, vous pensez que ça surprend de voir, qu'est-ce qui surprend du fait que vous, on se dise, ah bah c'est des Suisses, on croyait que vous étiez français ou je sais pas?
3: Franchement, aucune idée. Je pense que ça amène un peu d'exotisme. Nous, on joue là-dessus à fond, mais bon, c'est principalement pour les subventions, hein, on va pas se mentir.
2: C'est vrai qu'en France, c'est plus dur. C'est quand même plus dur. Et d'ailleurs, on va écouter tout à l'heure le dernier de Fayol. J'en ai pas encore touché en France, oui, s'il te plaît, monsieur. Et malgré une longue carrière, en plus. Alors, dans le dernier titre qu'on va écouter d'ici un instant, il y a une phrase qui est bien... je pense c'est une relation à la lutte de classe ou je sais pas quoi, mais qui parle de... qui fait fait une référence à la France plutôt, non ?
3: Ouais, tout à fait. Bah en fait, à force de jouer Antoine et de Besançon, Olivier qui remplace Daniel d'habitude et de Besançon aussi. Et puis et on a commencé à beaucoup graviter autour de la France et on a vu les vrais problèmes du vrai monde. On est sorti de notre petit cocon de la Suisse pour aller voir la difficulté du tiers-monde qu'est la France. Et ça m'a beaucoup touché. Et je l'ai mis dans cette chanson pour aider nos potes, parce qu'on espère qu'en 2027 ça basculera pas dans un régime fasciste. On croise les doigts.
2: Ouais, on peut croiser les doigts.
6: Allez, c'est bon. Vous êtes pas très ouverts, les Suisses. Hein.
2: Alors, le dernier album, par contre, que vous avez fait, il date d'il y a 2 ans, je crois.
3: Ouais. Oui, exactement.
2: 2 ans, ouais. Il s'appelle...
3: C'est encore loin, la mer.
2: C'est encore loin, la mer. Non, pas du tout. Et du coup, c'est un album plus un livre, je crois, que vous avez bossé avec un artiste veuvezan, oui, qui a d'ailleurs bossé avec Couleur 3, Fichtre, je crois.
3: Exactement.
2: Et du coup, dites-moi-en un tout petit peu, il y a quoi dans ce livre? Je sais qu'il y a, il y a un peu de tout.
7: Alors c'est exceptionnel, ça c'est purement marketing, parce que les gens ils achetaient le disque pour nous faire plaisir et pour nous soutenir, et on trouvait ça un peu dommage qu'ils finissent dans un tiroir. Comme Fichtre, c'est un ami à nous de Vevey aussi.
2: Il avait bossé d'ailleurs sur, l'ancien album.
7: C'est ça, il avait fait l'ancien album, il a fait le super boulot pour vous aussi, pour Couleur 3. Moi j'aime beaucoup son travail, j'adore travailler avec lui. Du coup on s'est dit pourquoi pas faire un livre-album, et du coup il y a une centaine de pages avec des jeux, les paroles des chansons, une recette de cuisine de ma maman, des quiz, il y a un Où est Charlie, sauf que c'est nous qu'on est caché dedans. Il y a plein de choses, et du coup ça fait une espèce de carnet de vacances assez marrant, et les gens ils ont vraiment beaucoup de plaisir à continuer. On a prolongé notre univers là-dedans et les gens sont assez contents de ça, donc ça marche bien. Puis il faut se rattraper parce que le disque, on arrive sur la fin là.
2: D'ailleurs la suite arrive, vu qu'on a déjà un nouveau single sorti en mars, on va l'écouter d'ici pas longtemps. Vous êtes en concert ce soir, je n'ai pas les horaires devant
0: 21h.
2: Moi. 21h, voilà, 21h. C'est un concert normal ou un concert, parce que vous faites des concerts spectacle?
3: Alors à l'époque on faisait un jukebox géant, aussi, ouais. Voilà, parce qu'on s'est rendu compte que nos chansons se vendaient mal, alors on a fait les chansons des autres. Mais sinon il y a un spectacle aussi chansigné qui est traduit par deux filles de Didois en cavale qui traduisent en langage des signes les chansons.
2: C'est le cas ce soir ?
3: Non, pas du tout, mais ce soir on a Daniel qui remplace Olivier, c'est son premier concert avec nous. Donc ce sera une forme de spectacle, en tout cas il y a des risques ce soir.
2: Alors le mot de la fin c'est pour Daniel justement, vu que... Alors, bah oui, mot de la fin. Freestyle, hein, même pas de question.
3: Mais du coup, Didois en cavale sera quand même avec nous, voilà.
2: Très beau, c'est très beau, tu vois. Même quand tu le mets comme ça, on the spot, il a toujours un truc à dire. Merci les fils du facteur. Bon concert ce soir. On termine avec votre dernier single. Vous avez réussi à le choper là-bas. Il se nomme Encore Là.
0: Voilà, j'ai
2: comment ça
0: les
2: se passe
0: yeux.
2: À Couleur 3
0: Ça se passe super bien. Il y a une super bonne ambiance. J'ai quand même le sentiment que les fils du facteur, la musique, c'est la colonne vertébrale, mais il y a beaucoup de côtes, hein, entre les dessins, les délires qu'ils font, etc. Ça fait plaisir.
2: Ouais, exactement.
0: Donc, ils seront ce soir donc à 21h et on va écouter. Donc encore là. T'es ok?
2: Yes, merci les amis.
0: Merci à eux. Et bon gig. Les fils du facteur, encore là. Ce soir à 21h en festival Into the Corn. intothecorn.ch pour plus d'informations.
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0: Rosalía, la perla. Rien à voir avec le festival Into the Corn, on retrouve notre séquence Popcorn.
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0: En 1970, le Canadien Neil Young interprète Only Love Can Break Your Heart. C'est le troisième morceau de son troisième album After the Gold Rush. Neil Young l'a écrit pour son ami, le chanteur Graham Nash, après une rupture amoureuse en lui expliquant « Je sais ce que ça fait, tu sais ». Et sans le savoir, il venait d'écrire la chanson qu'elle est terminée pour la première fois dans le top 40 en tant qu'artiste solo. 56 ans plus tard, le morceau a vu naître plus d'une trentaine de reprises et une des plus célèbres, c'est celle des Anglais du groupe Saint-Etienne en 1991 en pleine explosion de la vague sampling, trip-hop et down-tempo. La preuve, on écoute Saint-Etienne « Only Love Can Break Your Heart » en 1991. «
6: Je sais ce que ça fait, tu sais ».
0: Ah là, on y est, hein. Le vilain coup derrière la tête.

Only love can break your heart. C'est pas vrai, un bon gros coup de poing bien placé, je pense que ça fait mal. Saint-Etienne à l'instant, groupe anglais qui s'appelle Saint-Etienne en hommage à l'AS Saint-Etienne, groupe de foot qui était hyper, enfin groupe de foot, oui c'est ça, une équipe de foot qui était hyper connue dans les années. Non, non, on a juste 3 minutes pour écouter les Payan Mash. Non, voilà. 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

0: Les Skinner Brothers avec Pie and Mash à l'instant. Alors on a eu Neil Young, on a eu Saint-Etienne, on a eu Pie and Mash. Je sais pas si c'était mieux avant ou si c'est mieux demain, mais pour l'instant c'est les infos.
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3: Et on l'apprend à l'instant, des donateurs fictifs ont bien aidé financièrement Pierre Maudet à se faire réélire en 2023. La justice genevoise a tranché en ce sens, c'était fin juin. Elle était saisie de deux recours, de l'association de soutien du conseiller d'État genevois et de sa fiduciaire. La chambre administrative de la Cour de justice a balayé ces recours. Elle confirme leur sanction pour avoir bénéficié de plusieurs milliers de francs de la part de contributeurs fantaisistes. C'était lors des dernières élections cantonales. Aux yeux des juges, tant l'association que son organe de contrôle ont enfreint la loi. La réelle identité des donateurs reste quant à elle inconnue. Dans le contexte de l'initiative sur la neutralité soumise à votation le 27 septembre, 12 personnalités suisses ont créé le Conseil de la neutralité. Parmi les membres du comité du Conseil, on retrouve l'ancien ambassadeur de Suisse en Turquie, Jean-Daniel Roux, Jacques Beau, ancien colonel suisse inscrit sur la liste de sanctions de l'Union européenne pour propagande pro-russe, et Guy Mettan, ancien rédacteur en chef de la Tribune de Genève. Cet organisme du Conseil de la neutralité entend dénoncer les infractions au droit international et plus largement formuler des recommandations sur la politique de neutralité de la Suisse. Les fondateurs pensent que la neutralité n'implique ni isolationnisme ni silence. Ils prônent une stricte impartialité envers toutes les parties à un conflit. Donald Trump menace une nouvelle fois la Suisse d'un embargo sur les importations de montres et d'autres marchandises. Dans une interview accordée au site d'information américain Punchbowl News, il a de nouveau chiffré aujourd'hui le déficit commercial américain avec la Suisse à 39 milliards de dollars. Cela signifie que les États-Unis importent de la Suisse des marchandises d'une valeur supérieure à celle de leurs exportations. Il y a un an, un droit de douane record de 39% sur les importations suisses aux États-Unis était entré en vigueur. Les États-Unis ont désormais abaissé ce taux à 12,5%. Dans le canton de Vaud, Valérie Dietli estime que son droit à être entendu n'a pas été respecté. La conseillère d'État a présenté ce matin un avis de droit qui précise qu'il y a eu de graves lacunes dans la procédure qui a mené à la publication du rapport Mellan. Ce rapport qui a mis en évidence qu'elle a conclu un accord impliquant de l'argent public en échange d'un retrait de plainte à son encontre. Selon cet avis de droit indépendant qu'elle a commandé, elle aurait dû être entendue plus largement avant la publication de ce rapport. Elle demande donc son retrait, ce que conteste le Conseil d'État. Après la crise institutionnelle qui avait déjà cours au sein du gouvernement vaudois, on passe donc à une bataille juridique au sein même de l'État de Vaud. Une semaine après Zermatt, ça se fait ferme à son tour son domaine skiable d'été en raison des températures trop élevées. Le domaine ferme dès lundi et jusqu'à nouvel ordre. Il y a une semaine, c'est Zermatt donc qui avait annoncé suspendre le ski d'été sur le versant valaisan du Cervin en raison des trop chaudes températures. Certaines pistes d'entraînement restent encore accessibles aux équipes nationales de ski alpin, même si les conditions ne sont pas optimales. Du soleil, en tout cas toujours, et quelques nuages en cours de journée. Des averses ou des orages restent possibles en fin de journée, notamment en Haut-Valais. Les températures ne dépassent pas les 31 degrés cet après-midi. Le week-end s'annonce toujours bien ensoleillé. Il sera plus couvert dimanche en fin de journée, avec des averses ou des orages possibles en toute région qui pourraient également s'accompagner de quelques rafales de vent.
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4: On est encore ensemble en direct sur Couleur 3 jusqu'à 19h pour effectivement Coucou Malibu. Alors on va retrouver Michel Ndezé un petit peu plus tard en direct du festival Into the Corn avec ses invités, notamment Evita Koné qui se produit ce soir. Mais il était dans le studio depuis tout à l'heure et je ne l'ai pas reconnu. Alors que je l'avais déjà reçu à l'époque dans Superflu ou Point Barre, je ne me souviens plus. C'est Maxime Raymond. Bonjour Maxime.
5: Salut.
4: Ça va?
5: Bah écoute, j'étais bien, j'étais tranquille, tout va bien. J'ai pu découvrir le bâtiment, c'est beau.
4: C'est beau et cublant,
5: c'est très sympa.
4: T'étais pas venu aux journées portes ouvertes?
5: Non, bah non.
4: Tu viens pas du Val de Travers?
5: Pas du tout, je suis de Lausanne à la base.
4: D'accord, mais ouais. C'est là où vous serez dans pas longtemps, le samedi 22 et dimanche 23 août.
5: Exactement.
4: Pour parler des Jeux du Colisée, on en parle avec toi un peu plus tard.
5: Yes.
4: Vous faites briller le jeu vidéo suisse et c'est notamment grâce à vos studios et grâce à vous que le jeu vidéo suisse peut briller.
5: Merci.
4: C'est cool, on en parlera un petit peu plus tard. On est toujours avec Ismaël Eganzato à la Real.
6: Hola.
4: Hola. On a Martine, notre ami argentin, qui est là aussi. Et Ismaël, pas prévu de son.
7: Bonjour, messieurs.
4: Waouh, pas d'accent, alors vraiment balèze. Hein. Et donc, bah, comme je le disais, on écoute de la radio, c'est sympa, on est ensemble en direct. Et on va démarrer avec... Ok.
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4: On a des goupilles, Clara Luciani. La grenade. J'ai envie de faire un battle.

0: Clara Luciani, La Grenade. Tout de suite, on prend de l'avance sur le programme du week-end du samedi 22 et dimanche 23 août.
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0: Il a surtout traversé Lausanne pour venir jusqu'à nous. C'est donc Maxime Raymond, bonjour.
5: Bonjour.
0: Rebonjour, on le dit pour de bon. Donc, on va dire que tu travailles, oui, dans un studio indépendant de jeux vidéo qui s'appelle Naraven Games.
5: Exactement.
0: Notamment, mais tu travailles aussi dans le milieu du cinéma.
5: Exactement.
0: En gros, tu...
5: Je suis assistant caméra et je suis avec des caméras toute la journée, globalement.
0: Ok, elles sont bien les nôtres ici, ça va ?
5: Elles sont pas mal, elles ont l'air... Oui, c'est très sympa.
0: Ok. vous êtes déjà entendu plus ou moins sur Couleur 3 parce que vous êtes les responsables d'un jeu excellent qui s'appelle Back Firewall, mm-hmm. qui est sorti il y a 3 ans. Mm-hmm. Comment tu résumerais ce jeu ? Moi, je me rappelle de la bande-son qui a été assurée par Théo, qui a une très belle carrière depuis.
5: Oui, tout à fait. Back Firewall, c'est un jeu où on est coincé dans un smartphone et on joue à un petit programme qui est là pour mettre à jour le système et on se retrouve confronté à l'OS actuel qui ne veut pas être
0: mis à jour.
5: Exactement. Mm-hmm. Et du coup, il va nous proposer de tout péter.
0: Très bon jeu qui ne nécessite pas spécialement d'avoir des skills, juste un jeu narratif où on se promène effectivement dans smartphone et ça se moque un petit peu aussi de ses applications et de tout le tout team. Quoi.
5: Tout à fait.
0: Et il est en vente 6 balles. Si jamais ça intéresse quelqu'un de soutenir le jeu vidéo suisse, vous allez sur Steam, Back Firewall, la bande-son est excellente, le jeu aussi, vous en aurez pour votre argent. Puis le premier jeu que vous avez sorti, c'était Answer Note,
5: oui.
0: qui lui est gratuit sur Steam, qui était plus un jeu narratif. Hein.
5: Exactement, une espèce d'escape room, escape game.
0: Et là, donc, ça fait un moment que vous êtes sur votre troisième jeu.
5: Exactement.
0: Il sortira...
5: Ah, alors ça c'est normalement début de l'année prochaine.
0: D'accord, on se reverra.
5: Oui, et gros, oui.
0: Mais là, l'actualité plus fraîche et plus récente, c'est à Couvet, donc dans le Val de Travers, samedi 22 et dimanche 23 août, vous allez faire les Jeux du Colisée.
5: Exactement.
0: Donc c'est gratuit, c'est ouvert à tout le monde, petits, moyens et grands, voire même très très grands.
5: Oui.
0: Et vous allez présenter le jeu vidéo suisse, mais pas que.
5: Exactement. L'idée, en fait, de ce week-end, on s'est dit, ça serait peut-être pas mal, en fait, de faire connaître le jeu vidéo suisse. Parce que quand on en parle un peu autour de nous, à nos amis, ils sont pas là, mais de quoi tu parles ?
0: Alors qu'il y en a, et là, la scène devient de plus en plus grande.
5: Exactement, et on se rend pas compte en fait quand on a un peu la tête dans les jeux que par rapport au cinéma, on a un peu l'idée de genre ah c'est un film suisse, mais le jeu on sait pas vraiment d'où ça vient.
0: Oui, puis on a moins à rougir des jeux suisses que du cinéma.
5: Oh, c'est mon gagne-pain, attention.
0: Non, en Suisse on fait pas du cinéma, on fait principalement des documentaires.
5: C'est ça, mais on a quand même de très très beaux films de fiction.
0: C'est vrai.
5: Mais pour le jeu vidéo, ouais c'est ça, on avait envie d'un peu découvrir un peu ce monde et puis le fait que voilà, il y a des jeux vidéo qui sont faits la porte à côté de chez nous quoi.
0: Oui, puis on a des gros éditeurs, bah, le Transport Fever qui est un jeu où on gère des trains mm-hmm. et des lignes de chemin de fer et développé en Suisse, le troisième arrive très bientôt, il est entièrement autoproduit.
5: Oui.
0: On s'en sort aussi souvent Farming Simulator qui est aussi un exemple de success story hein, parce que ça y est, ils sont aussi indépendants et il y en a de plus en plus, notamment bah, vous allez présenter des jeux comme Erdling, Farlon Sales qui sont des jeux faits par Okomotive, un studio zurichois.
5: Tout à fait.
0: Qui se sont retrouvés sur le Xbox Game Pass et qui ont vendu des millions d'exemplaires.
5: Complètement. Ouais. Non, ça c'était vraiment très très gros et du coup ce qu'on a décidé aussi de pourquoi est-ce qu'on est dans un cinéma, c'est de casser un peu la barrière entre le jeu vidéo et le cinéma et de montrer que le jeu peut être totalement extrêmement immersif. Alors certaines personnes jouent à Call of Duty ou des choses comme ça et c'est aussi très immersif, mais typiquement leur dernier titre Herdling, qui est un jeu aussi d'aventure narratif, est magnifique sur grand écran. Et tout l'intérêt en fait d'avoir accès à ce cinéma, c'est de montrer plein de jeux sur des écrans classiques d'ordinateur, mais aussi de profiter de cette grande toile et de créer l'immersion total là-dedans.
0: Pendant longtemps, ce qu'on a reproché à la Suisse, c'est de faire des jeux très beaux, mais pas vraiment des jeux vidéo. C'était plutôt des expériences. Et là, mm-hmm. La Suisse a gardé cet aspect esthétique incroyable.
5: Tout à fait.
0: Je pense à Farlon Sales, j'ai des captures d'écran incroyables, c'est des tableaux hein, dans mm-hmm. qu'on traverse. Mais avec de plus en plus de gameplay, de mécaniques de jeux vidéo qui font qu'aujourd'hui, oui, les Suisses peuvent dire nous faisons des jeux vidéo qui sont artistiquement aboutis et en termes de jeux vidéo aboutis aussi.
5: Complètement.
0: C'est l'avantage. Donc, ça sera dans un cinéma parce que vous allez aussi diffuser le film de geek par excellence, qui oui. selon moi est le meilleur film inspiré des jeux vidéo.
5: Ah, ça c'est clair.
0: Je te laisse le dire.
5: C'est Scott Pilgrim vs. The World. C'est un film d'Edgar Wright que j'aime tellement.
0: Réalisateur anglais brillant.
5: Trilogie Cornetto et tout. Enfin, on le présente même plus. Et Scott Pilgrim, c'est vraiment Edgar Wright qui prend le jeu vidéo, fait un gros câlin et lui dit je t'aime très très fort.
0: Je crois que le logo Universal est déjà en 16 bits au début. Hein,
5: oui, exactement. Ouais, je me rappelle bien de ça. Et du coup, on a la chance de l'avoir et surtout de l'avoir en VO. Ah, yes. Sous-titré, français, mais VO.
0: Parce qu'autant les VF avant étaient bien, travaillaient avec un directeur de plateau. Aujourd'hui, les VF, on aura bientôt que de l'IA, quoi.
5: Ça peut être compliqué. Après, il y a de très beaux studios parce qu'on a une très belle. Voilà, on a plein de gens qui sont très forts très fortes là-dedans. Mais oui, moi, je suis très, très VO et on a eu vraiment l'opportunité de le montrer en VO. Et ça va être très, très chouette. Et ça, c'est samedi soir.
0: Diffusé sur grand écran, et j'ai cru comprendre qu'il allait avoir un an de cinéma à gagner.
5: Tout à fait. Le lendemain, en fait, on va faire des petits, des petits concours, des tournois de jeux vidéo sur des jeux suisses, dont Retimed Ninja, par exemple, pour en citer deux.
0: Qui a bien fait le tour.
5: Voilà. Et du coup, à la clé, il y a un an de cinéma à gagner au cinéma Colisée de Couvet.
0: Voilà, parce que le cinéma Colisée, visiblement, n'est pas menacé, mais il y a plein d'événements qui sont organisés autour pour justement que le cinéma tienne, parce que c'est sa vie et... Enfin voilà, c'est pas gagné.
5: Le cinéma, c'est un peu compliqué, effectivement, avec tout le streaming qu'on a tout autour. Après, on a l'avantage au Colisée d'avoir une équipe ultra dynamique qui se lance à faire plein de projets. Et c'est un peu l'avantage d'être une association, c'est qu'on peut se permettre d'aller au-delà du 7e art et du cinéma. Et c'est, voilà.
0: Justement, mon icône de souris est actuellement sur le mot association Wunderbard.
5: Exactement.
0: Tu peux nous en dire un peu plus?
5: Tout à fait. Alors, l'association Wunderbard, c'est une association qui fait rayonner le cinéma, le jeu vidéo suisse. Et on s'est associé avec eux pour du coup faire une sorte de co-organisation, de nous aider. Et grâce à eux, on a vraiment plein de Switch, de consoles, de PC. Et eux, depuis très longtemps maintenant, se baladent dans plein d'événements et font rayonner le jeu vidéo.
0: Donc vous êtes coparrainé ou vous coparrainez parmi, quoi.
5: C'est ça. En fait, ce festival ou cette petite convention, c'est une première. C'est la première fois qu'on fait ça.
0: Oui.
5: Et du coup, on s'est dit, on va essayer de mettre toutes les chances de notre côté. Et grâce à eux et grâce à leur soutien, on peut faire ça. On peut se permettre d'avoir des machines, des écrans et tout ça. C'est difficile de le faire juste seul.
0: On peut venir comme ça ou faut réserver?
5: C'est totalement ouvert, c'est totalement gratuit. Même le film Scott Pilgrim sera gratuit également. Donc vous venez, vous partez, on a un petit food truck qui sera devant. Voilà, il y a plein de choses qui seront prévues pour.
0: Colisée.ch, à part les jeux de locomotive, quel type de jeu on va pouvoir voir et tester?
5: Alors nous, du coup, on va bien évidemment mettre un peu nos jeux et nos démos. Donc notre nouveau jeu, on a une démo qui sera disponible.
0: Ah ouais.
5: Mais on a aussi des super jeux comme par exemple Time Flies, que je recommande énormément.
0: Excellent jeu en noir et blanc où on déplace une mouche.
5: Oui, tout à fait. on pourra aussi tester des nouveaux jeux comme Jester Chef. Qui sont des jeux qui sont en train d'être développés, donc on aura plein de projets comme ça aussi, Meet and Greet, des jeux qu'on ne connaît pas encore, Swordship, Unrailed, plein de jeux suisses, et c'est souvent des jeux en fait on y a joué mais on ne sait pas que ça vient du coin.
0: Oui, c'est ça qui est assez hallucinant, hein, parce que la Suisse reste discrète même dans le jeu vidéo, hein. Les sportifs sont discrets, etc., mais il n'y a pas dans le jeu vidéo aussi, on reste très discret alors qu'on a des gens de talent et beaucoup de jeux qui sortent.
5: Oui, ça c'est sûr.
0: Donc tu disais qu'on allait pouvoir voir le prochain jeu de Naravine Games?
5: Oui, peut-être.
0: Bon, samedi 22, dimanche 23 à Couvet dans le Val de Travers. On a d'autres choses à expliquer. On peut redonner le site, hein, colisée.ch.
5: Tout à fait. Et on a peut-être l'impression que le Val de Travers c'est loin, mais ça ne l'est pas et c'est magnifique.
0: Et ben voilà, ça sera le pack shot. Maxime, je propose de garder ton numéro 078 800. On se tient au courant et on se retrouvera dans Super Chip pour parler de la suite, si ça va pour toi.
5: Avec délice.
0: Merci encore et bravo pour ce que vous faites.
5: Merci.
0: Bravo de faire briller le jeu vidéo suisse. Je pense qu'il y a 10 ans, ça aurait été plus compliqué.
5: Possiblement, ouais.
0: Aujourd'hui, il vous manque des écrans tellement il y a de jeux, quoi.
5: Oui, mais grâce à vous, on peut rayonner aussi.
0: C'est cool, merci beaucoup Maxime.
5: Merci à vous.
0: Un grand M pour votre troisième production, on sera dans le game en tout cas. Félicitations encore. Donc je vous rappelle, Back Fireball, allez jeter un œil, c'est un jeu suisse développé à Lausanne par une petite équipe.
5: Oh oui.
0: Ouais, Sandra Jean, ça ne sait plus le nom de...
5: Julia Jean,
0: ouais. Voilà, je me souviens encore de ce rendez-vous. Et puis Bouncer Note qui est gratos, donc venez faire un petit tour, ça vous fait des clics. Steam, il fonctionne aussi avec des algorithmes,
5: tout à
0: donc
5: fait.
0: Ça vous mettra en avant, quoi.
5: Ouais.
0: Ça mérite. Merci infiniment Maxime, tu veux rester encore un petit peu avec nous?
5: Avec délice.
0: Alors c'est parti. Nier Archives, Get Me Down avec Georgia Smith. Ouais, moi quand j'ai rien à regarder en film, je me fais un jeu, c'est tellement mieux parfois.
5: Ah, c'est clair.

0: ça colle aux oreilles et c'était Glue. Le titre Pony Boy. Tout de suite, Jalène Désé va me sauver.
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0: Michel, t'es avec nous?
2: Oui, il me reste un peu de glu dans les oreilles, justement. Ça envoie quand même, hein, oui, ce groupe.
0: Hein.
2: Ça envoie bien. Mais en tout cas, l'ambiance ici aussi à Carouge VD, je le reprécise encore une fois, Carouge VD, Carouge Vaud, eh ben, l'ambiance commence à chauffer, même si la température baisse un peu. Il y a un vent frais quand même qui traverse ce champ de maïs. Je sens qu'on va pas non plus souffrir de la canicule. Petite parenthèse rapide entre toi et moi, Stéphane, il fait quand même un peu moins chaud que l'année dernière. Je te le dis comme ça, je dis ça franchement, parce qu'il n'y a pas le vent du Sahara, tu comprends?
0: Voilà, c'est ça.
2: Eh oui, et voilà. Donc c'est pour ça qu'il faut venir ici à Carouge, à Into the Corn, pour profiter de la programmation 100% helvétique de ce festival. Hermine Rosset est avec nous et elle va nous préciser tout cela. Bonjour Hermine.
3: Bonjour.
2: Et je suis aussi avec Alex Frachebout qui m'a accueilli, d'ailleurs très gentiment. Et

0: avec qui j'étais en contact par mail, et qui est lui responsable communication ici à Into the Corner.
1: Salut. Salut.
0: Alors déjà, cette année, les amis, vous fêtez 10 ans de festival Into the Corn. Alors, quel bilan est-ce que vous pouvez en tirer? Qu'est-ce qui a été super? Qu'est-ce qui pourrait être mieux? Comment est-ce que vous avez vécu ces 10 premières années?
1: C'était 10 belles années. On est déjà très content de pouvoir faire encore une édition 10 ans après avoir créé cette association, parce que
2: c'était pas gagné.
1: On est que des bénévoles, on a tous des métiers à côté, donc voilà, c'est, on court un peu partout, mais on adore ça parce qu'on est une équipe de potes originellement, et du coup on voit qu'on arrive à grandir tout en préservant vraiment le côté festival humain, où on reste aussi avec des petites capacités parce qu'on veut que l'expérience elle soit vraiment hors norme pour tout le monde en fait.
0: Okay. Et donc ça, pour toi aussi, bilan positif, Hermine?
3: Ouais. Bilan positif, j'ai un peu moins de recul parce que ça fait que 3 ans que je suis là. Ouais. Mais j'ai tout de suite été mise dans le maïs, mise dans le bain. C'est, effectivement, je rebondis sur ce que disait Alex, l'équipe est géniale et c'est trop très très chouette de travailler là, de collaborer avec tout le monde, c'est ouais, très cool.
0: Et ça, Stéphane, c'est malgré la disparition chaque année de festivaliers dans le champ de maïs. Ça, c'est quelque chose, franchement, alors j'ai entendu, c'est un bruit qui circule, alors surtout entre moi et mes invités en ce moment, mais c'est un bruit qui circule. Plus sérieusement, l'inspiration, pourquoi être venu au milieu des champs de maïs? Moi, tu l'auras compris, Alex, Hermine aussi, tu auras compris que mes références, c'est tout de suite Children of the Corn, film d'horreur, voire In the Tall Grass, autre film d'horreur. Donc, qu'est-ce qui vous a amené ici? D'où est venue cette idée, qui est une très belle idée d'ailleurs?
1: Déjà, pour te rassurer, à la fin du festival, l'agriculteur, il récupère le maïs. Donc, il a fait la fouille intégrale. On n'a pas trouvé de corps, mais on a trouvé des ossements de raptor. Donc, c'est pour ça qu'hier, on a projeté Jurassic Park. Hein. Il y a toute une explication, quoi.
0: Moi, si j'étais toi, j'interrogerais quand même cet agriculteur.
1: Je poserais la question, mais de la famille justement de l'organisateur principal. Donc,
0: c'est vrai qu'il y a eu un film hier soir d'ailleurs spécial dinosaure, hein, c'est ça?
1: Exactement, le Jurassic Park original de 1993.
0: Ah, wow.
1: Ouais, c'était super avec le spot, les montagnes qui brillaient derrière avec le coucher de soleil, c'était incroyable, ouais, c'était cool.
0: Mais pour revenir à ma question alors, pourquoi le champ de maïs? Qu'est-ce qui vous a amené, qu'est-ce qui vous a mené à ce spot? Tu sais toi, Hermine?
3: Je crois que c'est ici d'une blague. Enfin, c'est, comme disait Alex, c'est vraiment une bande de potes. Puis du coup, de base, le festival avait lieu ailleurs. Et puis une fois, Tanguy et Nico, sauf erreur, se sont dit « pourquoi pas, on ferait ça dans un champ de maïs ?» Et en fait, la blague est devenue réalité. Puis voilà, ça fait 8 ans que le festival a lieu ici dans des champs. Il faut aussi rappeler, disait le papa de Nico, qui est aussi personne présente du festival, disait que c'est un des uniques festivals qui bouge chaque fois de lieu. Donc on reste dans la région du Jura, mais le festival a à chaque fois lieu dans des champs différents.
0: Dans des champs différents, c'est beau ça. Je précise quand même, parce que vous entendez pas à l'antenne, que pendant qu'Hermine nous racontait ça, il y avait quand même la musique de Jurassic Park derrière.
4: Oui, ici, on dépense sans compter, tu sais.
0: Ah ouais, ça, c'est de la valeur ajoutée. Production value, my friend. L'écosystème est assez fragile quand même. Comment est-ce que ça se passe? Est-ce que c'est bien respecté par les festivaliers? Est-ce que vous prenez des précautions justement pour que ce champ de maïs soit plus ou moins intact après? Ou bien est-ce que c'est même pas une question?
1: Non, on fait quand même attention, puis on essaie de sensibiliser le public et puis nos membres, donc on met des petits panneaux un peu funky justement dans le chemin pour accéder à la place du festival. Ouais. On essaie de garder un peu notre humour et puis notre vibe Into the Corn, mais généralement les gens ils jouent le jeu parce qu'ils savent qu'ils sont aussi au milieu d'un champ de maïs. Et puis après on a une équipe de nettoyage chaque jour qui vient le matin aussi pour pousser la place, donc ça fait plaisir quoi.
0: Pour pousser le maïs, le maïs il brille à la fin. Deux scènes, une principale qui accueille des concerts, l'autre plutôt des DJ. Les artistes sont que Suisse, 100% sur la grande scène. Alors explique-nous alors cette volonté de la programmation helvétique de ce festival.
3: Oui, en fait, comme les valeurs du festival, c'est un festival qui prône tout ce qui est local, les valeurs locales, faire avec les forces de chez nous. Et c'est pour ça que pour la programmation, on a aussi voulu faire une programmation qui prône tous les artistes qu'on a en Suisse. C'est une production pardon, qui est assez polyglotte, on peut dire, parce qu'on a des artistes principalement de Suisse romande, mais il y a aussi une artiste, la Nefera, qui vient de Bâle, et un groupe qui s'appelle Baronese. C'est des Tessinois, Tessinoises qui vont mixer demain soir, et eux, ils viennent du Tessin. Donc les trois régions suisses sont représentées, mais que des Suisses. Et la petite scène, c'est juste, là, c'est des DJ, et c'est quasiment que des Suisses, à part deux qui viennent des Pays-Bas.
0: Et la scène des DJ, c'est la Terrasse 52.
3: Exactement.
0: Et y a un collectif avec qui je vais parler d'ailleurs qui gère cette scène. Est-ce que c'est chaque année les mêmes?
3: C'est la deuxième année qu'on collabore avec eux. Puis ouais, c'est une collaboration entre un des membres de Into the Corn et puis le collectif 52 qui viennent, qui nous aident à amener des DJ, programmer, préparer la salle et tout.
0: On va parler avec JJ tout à l'heure, qui est le directeur artistique, qui nous expliquera toutes les activités du collectif 52, qui sont nombreuses. Il y a, comme on l'a dit tout à l'heure, un labyrinthe qui a été créé dans le champ de maïs. Et justement, il y a un club qui s'appelle le Club des épis égarés, que je tenais à souligner, parce que c'est à travers ce club, si on participe, bien sûr, si on fait partie du club, on peut aider le festival. C'est ça, Alex ?
1: C'est ça, c'est un peu le fan club Into the Corn, donc on est très content de les avoir. Et puis si tu signes dans ce club des épées égarées, tu peux repartir avec un super bob qui a été justement drafté à la main par une des membres. T'as ton pack week-end, t'as un shot de bienvenue et pas n'importe lequel. Et puis voilà, tu participes justement à pérenniser aussi ce petit festival qui mérite d'être pérennisé.
0: C'est clair, il est à taille humaine et tu sais comme j'aime ça, les festivals à taille humaine. C'est toi Hermine qui a... Non, c'est pas toi ?
3: I wish, j'aimerais bien, mais c'est... Là, j'ai pas le temps, mais peut-être qu'un jour j'apprendrai à faire de la broderie.
5: Ok, ça marche.
0: Et donc, à part écouter de la musique ou se perdre dans le champ de maïs, qu'est-ce qu'on peut faire à Into the Corn ?
1: On peut faire plein de choses. On peut déguster des produits locaux parce qu'on travaille qu'avec des fournisseurs. 95%, je crois, viennent plus ou moins 20 km de la région. Donc, ça, c'est quelque chose dont on est plutôt fiers. On peut chiller à la chill zone. Voilà, ça se prénomme comme ça pour rien.
0: Venir manger déjà, parce que je te posais la question parce que j'ai un peu la dalle.
1: Ouais, tu peux manger. Il y a plein d'offres vraiment chouettes. On fait par exemple des sauce chips. C'est des saucisses au chou. Donc, en gros, c'est des petits nuggets mode saucisse au chou. C'est un petit délire que la team cuisine a inventé. Donc, voilà. La signature Into the Corn.
0: Bon, ben on va se dépêcher de terminer cette interview parce que là j'ai envie d'aller goûter. Cette année, vous avez aussi installé un phare au milieu du champ, c'est ça ? Un phare. Et néanmoins, il continue à dire que les festivaliers ne se perdent pas. Pourquoi le phare ?
3: Je crois que de base, ça devait être un moulin à grains. Et puis en fait, vu qu'à la construction, ça ressemblait plus à un phare, ils se sont dit, ça va être un phare. Et pour pas que le phare soit seul au milieu du champ de maïs, ils ont aussi amené un voilier le champ de maïs. Donc, pour ceux et celles qui auront la chance de venir cette édition, il y aura plein de choses assez random mais hyper drôles dans le maïs.
4: C'est le phare qui vous épie.
0: C'est le phare qui nous épie, exactement. Bien joué Stéphane. Allez, petite dernière question quand même sur le documentaire qui va se tourner pendant cette édition. C'est bien ça Alex, vous allez créer un documentaire dont on pourra voir le rush à la fin de l'édition, mais le film, c'est pour quand ?
1: Le film, ça sera je pense pour la fin d'année. Donc ça, c'est aussi un des membres de la Corns Family justement qui est... c'est un peu son métier et du coup, il va nous réaliser une dinguerie de documentaire pour en gros célébrer justement ces 10 éditions et puis pouvoir voir un peu ce qui se passe aussi en arrière-boutique, comment on organise ce petit festival au milieu du maïs.
0: Très beau festival, merci de m'y avoir invité, d'avoir invité la 3 et les auditeurs. Hermine, quelque chose à rajouter par rapport à la programmation ou un coup de cœur peut-être ?
3: Un coup de cœur. J'ai beaucoup de oomph. C'est une fanfare qui va venir demain, fanfare électronique sans machine. Et ils vont animer toute la place de fête, ça va être grandiose.
0: Rendez-vous est pris, rendez-vous ici donc à Into the Corn. Ça se passe à Carrouge VD. All right.
4: Pas loin. Merci. De Mézières.
0: Pas loin de Mézières, exactement. Merci donc à Hermine Rosset et à Alex Prachebou. Merci les amis.
1: Trop chouette, merci beaucoup.
4: Merci à vous et merci à toi aussi Michel et Magie de la Radio. Ils se produiront donc demain au festival Into the Corn. On va écouter la Nefera avec le morceau Alivio. Demain à 23h, intothecorn.ch pour avoir toute la programmation. Et on retrouve Michel Ndezé un petit peu plus tard.

0: tournée
1: mondiale.
0: Mondiale.
2: Oh, il est tombé par terre.
3: Oui. Il y a quelques jours, une entreprise horlogère neuchâteloise de Boudry a gagné une bataille juridique de la plus haute importance, celle de décompter les pauses pipi du temps de travail de ses employés. C'est vrai que minuter le temps de toilette de ses salariés, c'est pas très cool, mais le fait que ça soit venu de la part d'un fabricant de montres... Je suis pas insensible à l'aspect croquignol de la situation. Je déclare donc ce jeudi 10 octobre, journée mondiale de... Ce serait pas mal que vous alliez timbrer pendant que je parle, hein, tas de feignasses. C'est assez surprenant cette idée, parce que au fond, aller aux toilettes, c'est quand même la conséquence directe du travail, puisque bosser, ça fait bien chier.
2: Oh là là.
3: Voilà, première vanne, pas foufou, mais comme ça, c'est fait.
2: C'est à haute voltige.
3: Évidemment, à gauche, ça n'a pas tardé à râler, notamment par la voix de la conseillère d'État socialiste Florence Natter. Alors, attention, ça n'a pas vraiment gueulé à cause du décompte du temps de travail lui-même, mais parce que c'était injuste pour les femmes qui passent plus de temps aux toilettes à cause de leur menstruation. Alors moi, sur le papier, je veux bien, mais je me pose quand même la question, quitte à faire de cette histoire un combat, est-ce que la pause pipi payée pour tout le monde n'aurait pas été plus judicieuse qu'une énième division du genre prolétaire qui ne profitera finalement qu'au patronat? Après, je peux me tromper, puisque je ne suis ni une femme, ni un ouvrier, ni particulièrement de gauche. Et puis finalement, est-ce que c'est vraiment une si mauvaise idée? Non, parce que ce qu'il faut garder à l'esprit, Valérie, c'est que tout ça, c'est fait pour protéger notre économie. Hein, c'est important de protéger notre économie, parce que l'économie, on n'en a qu'une. On n'en a qu'une, alors que des employés corvéables à merci, on en a des centaines de milliers. On ne sait plus quoi en foutre de ces cons. Tu soulèves un caillou à l'ORP, hop, il y en a 10 dessous. Et comme on n'a qu'une seule économie, il faut la protéger. C'est un peu comme la planète, hein. Clin d'œil, clin d'œil. Et si on veut sauver notre économie, je crois même qu'il faut qu'on aille plus loin. Hein, on peut pas s'arrêter là. Qu'est-ce qu'on dira à nos enfants? Qui osera regarder la prochaine génération dans les yeux pour lui expliquer que si la bourse s'est effondrée, c'est parce qu'on a laissé les esclaves, les salariés, aller pisser sans timbrer? Moi, j'en aurais pas le cœur, Valérie, je te le dis. C'est pour ça que je propose de mettre tous les postes de travail sur roulette. Comme ça, les employés peuvent prendre tout leur chenet aux toilettes avec eux et continuer à bosser. Et puis, ça rendrait un peu plus rigolo les visioconférences. Hein. Alors, bien sûr, il y a des employés qui ne peuvent pas quitter leur poste de travail, des gens qui bossent à la chaîne, par exemple. Et bien là, avec un peu d'astuce, il est tout à fait possible d'amener les toilettes à l'employé. Hein, Amazon le fait bien en obligeant ses équipes à pisser dans des bouteilles. Je ne vois pas pourquoi on se gênerait. Et puis, en remplaçant les bouteilles par un genre de drain au sol, on gagnerait encore plus de temps. Oh, et puis, merde, hein, le plus simple, ce serait encore de coudre directement les urètres et les anus, d'équiper tout le monde de poches en plastique et l'histoire est réglée. Alors oui, à force de tirer sur la corde et de se foutre de la gueule du prolétariat, ça va partir en guerre civile et peut-être même à l'extinction de l'humanité tout entière. Mais pendant un instant, un très court et magnifique instant, on aura créé de la valeur marchande au-delà de nos rêves les plus fous.

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0: On est de retour à Carouge, canton de Vaud, Gros de Vaud, avec Michel Ndezé depuis le festival Into the Corn.
2: Exactement, et jolie la prononciation de Ndezé.
0: Oui, je me suis demandé. Non, mais c'est vrai.
2: Non, c'est bien. Franchement, il nous reste encore un peu d'émission devant nous, donc tout est possible. Merci à toi.
0: Non, mais tu dis comment, toi?
2: Écoute, je vois un monsieur qui. Ah, ben voilà, il fuit directement. Il y a peu de gens qui
0: demande-lui
2: sont.
0: Demande-lui comment on prononce Ndezé.
2: Pourtant, il a un pull autour de la taille. J'allais lui demander si j'avais mal fait de venir qu'en chemise. Vous connaissez bien le festival, monsieur ? La première fois que vous venez ?
3: Je découvre.
2: Ah, et alors, vous trouvez comment ?
3: C'est magnifique.
2: C'est magnifique, hein ?
3: Les installations, le cadre, la vue.
2: Ah ouais, c'est vrai, c'est exactement. Hein, c'est ce que je disais, Stéphane. On a une super vue sur je ne sais pas exactement quelle partie de la Suisse, mais en tout cas, on a une super vue. C'est quoi qu'on voit en face ?
3: Le Molaison, la chaîne des Alpes, et puis voilà.
2: Merci, monsieur. Merci, monsieur. Allez, je ne vais pas vous embêter trop longtemps. Merci, bonne soirée, merci. Et le monsieur, je pense qu'il a bien fait de prendre un pull, parce que là, déjà, je crois qu'il commence déjà à faire un tout petit peu frais. Je vois qu'il y a des potes qui viennent d'arriver. Ils sont arrivés parmi les premiers pour ce festival. Comment allez-vous ? C'est pour la RTS ?
4: C'est parfait.
2: C'est parfait ?
4: Ouais.
2: Ça se passe bien ?
4: Ça se passe bien.
2: C'est la première fois que vous venez à ce festival, Into the Corn, ou bien vous connaissez bien ?
5: On connaît bien déjà.
2: C'est vrai, vous êtes de la région ?
5: Ouais.
2: Alors, c'est comment ce festival ? Comment ça se passe ? La programmation, elle est comment ?
5: La programmation, toujours top. Temps, il est toujours de la partie. Ça fait 8 ans qu'il fait beau temps ici au Into the Corn, donc c'est incroyable.
2: D'ailleurs, j'ai vu tout autour, il y a tout qui est cramé.
5: Il n'y a plus rien qu'à pousser, tout est cramé, mais il fait beau.
2: C'est un peu africaine à côté, mais sinon, ça se passe bien. quel groupe est-ce que vous venez voir ? Vous venez surtout pour voir la musique ou juste traîner entre potes ? C'est quoi le programme aujourd'hui ?
6: Moi, je n'ai pas regardé la programmation, me laisse
2: porter.
6: Exactement.
2: Ok.
6: Passer un bon moment entre amis.
2: Ok. Et monsieur ?
7: Moi aussi.
2: Monsieur a déjà commencé à passer un bon moment, j'ai l'impression.
7: Nous, on a bossé, on est bénévole, et puis on a commencé à bosser à 1h.
2: Ah, voilà !
7: On a coupé tous les citrons, toute la menthe, et tout. Et puis, ouais, on a bu des bières.
2: Citron, menthe, je te laisse imaginer le cocktail que tu fais avec. Voilà, c'est à peu près ce que je vais aller boire d'ailleurs d'ici un instant. Et vous, monsieur, comment est-ce que vous le trouvez ce festival ?
8: Ah, mais tip top.
2: Tip top ?
8: Tip top, ouais, je ferais pareil.
2: Aussi bénévole, hein ?
8: Ouais, bien sûr.
2: Ok, depuis le début ou bien c'est comment ? Depuis combien de temps vous êtes ?
8: C'est 6-7 ans.
2: 6-7 ans ?
8: Ouais.
2: Ah ouais. Nice, bah en tout cas, je vais vous laisser profiter de l'après-travail. Vous bossez encore demain, etc.
8: Oui, moi aussi.
2: Alors, monsieur, il faut aller dormir tôt, quand même.
7: Ouais, c'est le but.
0: Merci. Dormez de citron demain.
2: À bientôt, les amis. Bah oui, écoute, une fois qu'on a bien bossé, on a le droit de décompresser. Et je peux te garantir que monsieur a l'air de décompresser sérieusement.
0: C'est qu'il a beaucoup bossé, alors.
2: Ouais, il a vraiment beaucoup bossé. Et il bossera plus beaucoup, par contre. Moi, je vais par contre aller commencer à goûter. Je sais pas si tu te rappelles, tout à l'heure, on nous a parlé d'un mélange, d'une invention locale entre chips et saucisses, je crois.
0: Oui.
2: Saucisse au chou et chips.
0: Donc de maïs, ouais.
2: Dès qu'on se reparle, je vous dirai si j'ai mal au ventre ou si c'était absolument délicieux. Je suis en train de chercher la sauce chips. Écoutez, je vais vous laisser continuer. Bonjour. Qu'est-ce qu'on prend ici dans ce stand là ici ?
9: Alors Joy va vous expliquer, vous vendre tout.
2: Oui, alors non, bon. Gratos hein, s'il vous plaît, parce qu'on va en parler. On va faire un peu de promo à l'antenne. On va pas payer. Hein. Alors qu'est-ce qu'on prend ici ? C'est bar à cocktail.
10: Et un petit bar à cocktail, ouais. Ce qui est très intéressant, c'est qu'il y a du kombucha dans certains cocktails.
2: Alors je pense que la suite, ça va être hors antenne, hein, mon ami. Je vais vous laisser, je vous retrouve d'ici quelques minutes. Je pense que je suis arrivé au bar qu'a fréquenté le monsieur à qui j'ai parlé tout à l'heure.
0: C'est bon, tu remontes la filière, c'est bon.
2: Exactement, je crois que je vais remonter à la source du problème d'ici pas longtemps.
0: Bon.
2: On se parle d'ici un petit instant.
0: Oui, on te reparlera après avec Evita Koné, hein, je crois.
2: Exactement, avec JJ Inch'Allah et puis sinon avec Evita Koné, venez au bar à cocktail et puis moi je vous attends avec toute l'équipe souriante, superbe, franchement, même monsieur.
0: Bah nous on est hyper pro, hyper corpo, on va justement écouter Saint Stacy qui se produiront demain soir à 21h au festival Into the Corn.
2: Avec plaisir.
0: On est raccord, à tout de suite. Saint Stacy, Purple Vibe.

0: Anderson .Paak a réalisé son premier film cette année, un film qui se déroule en Corée du Sud. Il vient de faire un featuring avec une chanteuse sud-coréenne, Jung-hae, sur le titre Bet on You. Je crois que le film qu'il a réalisé s'appelle K-Pops, où en fait il incarne un chanteur qui est en train de se perdre et il essaie de refaire sa carrière en rejoignant un groupe de K-Pop, façon BTS. Voilà, s'appelle K-Pops, il est aussi réalisateur. Allez, les infos!
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3: Des aides pour les agriculteurs touchés par la sécheresse. L'Office fédéral de l'agriculture prend des mesures de soutien. Les exploitations percevront l'intégralité des paiements directs, même sans remplir les conditions requises. Les droits de douane seront temporairement baissés pour les importations de maïs fourragé et supprimés pour le foin. Les exploitations confrontées à des difficultés de trésorerie en raison de la sécheresse pourront également solliciter des prêts d'exploitation sans intérêt. Une trentaine de sapeurs-pompiers ont suivi hier et aujourd'hui en Valais 2 jours de formation sur la lutte contre les feux de forêt. C'est la 3e fois cette année qu'un tel cours est organisé en collaboration avec le canton de Berne. Il vise à renforcer les compétences des forces d'intervention et consolider la collaboration intercantonale face à un risque appelé à gagner en importance, précise l'État du Valais. En raison de l'interdiction actuelle de faire du feu, l'exercice s'est bien entendu déroulé sans foyer réel, mais les différents moyens d'intervention, dont un hélicoptère, ont eux bien été utilisés. Le marché de l'emploi aux États-Unis montre des signes d'essoufflement en juillet, à quelques mois des élections de mi-mandat. C'est une mauvaise nouvelle pour le président américain Donald Trump, alors que le pouvoir d'achat reste la principale préoccupation des Américains. Au mois de juillet, le marché de l'emploi américain a perdu 23 000 postes, alors que les analystes anticipaient plutôt une hausse supérieure à 80 000 emplois. Et toujours aux États-Unis, une cour d'appel fédérale bloque la construction à la Maison-Blanche de la monumentale salle de bal voulue par Donald Trump. Le gouvernement américain a 2 semaines pour solliciter éventuellement la Cour suprême. Cyclisme, la Polonaise Kasia Niewiadoma remporte la 7e étape du Tour de France Femmes. Au sommet du Mont Ventoux, elle endosse le maillot jaune de leader au classement général, au détriment de la Suissesse Marlène Reusser, 4e au sommet, qui accuse 1 minute 47 de retard et qui perd donc son maillot jaune. À l'occasion du Festival de Locarno, les producteurs et réalisateurs de cinéma interpellent les élus sur son financement devant les responsables politiques. Ils demandent d'adapter les aides publiques à la hausse des coûts et de mieux protéger les œuvres face à l'intelligence artificielle. Malgré une fréquentation en hausse et une visibilité croissante dans les grands festivals, les producteurs suisses de cinéma estiment que le modèle économique de la production indépendante est sous pression. La hausse des coûts, il y a notamment à la force du franc. La hausse des salaires et les nouvelles exigences environnementales et sociales ne sont pas compensées par des soutiens publics qui stagnent, rappelle le groupe auteur, réalisateur, producteur, ainsi que la toute nouvelle alliance des producteurs et productrices suisses. En Argovie, un kangourou en liberté a été capturé. Aujourd'hui, l'animal s'était apparemment échappé de chez son propriétaire dans le canton de Lucerne. Une enquête est en cours pour déterminer comment l'animal a pu s'échapper. Il a en tout cas fait l'objet d'une grande couverture médiatique en Suisse alémanique. Une vidéo montrait le marsupial bondissant à la lisière d'une forêt, ce qui a conduit à l'intervention de la police régionale. Soleil et nuages, encore aujourd'hui, des averses sont possibles en Haut-Valais en fin de journée et dans la soirée. En pleine température maximale, 31, même type de temps ce week-end, avec des orages plus forts dimanche soir, des averses et orages possibles en tout cas en toute région et des maximales ce week-end à 31 ou 32 degrés au plus chaud de la journée.
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0: Alors, Donald Trump avec sa salle de bal, ses droits de douane, un kangourou dans le canton de Lucerne. On vit une époque formidable, vous écoutez la radio-télévision Suisse Couleur 3. Coucou Malibu, finalement, c'est un titre qui fait sens en 2026, on est ensemble jusqu'à 19h. On va dans pas longtemps retrouver Michel Ndezé et Dynamite en direct du festival Into the Corn dans le Gros de Vaud du côté de Carrouge avec 2 R. On va notamment retrouver Vita Coné qui se produit ce soir. Et puis, ma foi, on a encore 2-3 petites surprises du best-of, du meilleur, du moins pire de Couleur 3. On est toujours avec Ismaele Gonzato à la réalisation. Bello italiano, hein. Allez, dai.
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0: Je le redis, on écoute Another, mais en fait c'est No Heart. Voilà, c'est pas Another. Talk to you. Ouais, j'ai qu'une info et je dis toujours la même. Mais le morceau est sympa, donc je ferme ma boîte à blabla.

0: Thierry Neumann à l'instant avec son titre phare Cars, morceau qui faisait partie de la bande originale d'un jeu qui s'appelle GTA. Et ça tombe bien, vous savez tous et tous que GTA 6 est un des objets culturels les plus attendus de la planète. Il est censé sortir fin novembre, si je ne me trompe pas. Et ce matin, on a appris que Rockstar Games, donc ces Écossais, viennent de signer un deal avec Netflix. Netflix qui seront donc les tout premiers à présenter un deep dive into the game. En gros, on verra enfin le jeu tourner le jeudi 27 août à 15h heure américaine, sinon 21h de chez nous. Et il tombera directement après sur YouTube. Donc voilà, je pense que le web va tomber le jeudi 27 août avec Netflix. Ils savent avec qui ils ont signé, qui vont nous présenter donc les premières images in-game de GTA 6, le jeu le plus attendu de cette décennie. La suite, on se pince le nez. En noir et blanc.
1: Le poule, toi ?
2: La vie aquatique. Dans l'eau. Dans 20-30 ans, il n'y aura plus.
3: Aujourd'hui, l'huître. L'huître. Huître. Huître. Huître. Huître. Huître. Huître. Huître. C'est marrant ce mot. Comment on doit dire ? Huître. Huître. Huître. Huître. Huître.
4: J'ai rien compris.
3: Comment on dit le H ? Huître. Huître.
5: Oh non, non, non, non, non, non, non.
6: Rien compris de ce qu'il veut dire, hein.
3: Ou plus simplement, huître. Huître. Huître.
4: Non, ou alors c'est moi.
7: Non, moi non plus, j'ai rien compris.
3: Huître. Huître. Huître. Huître. Huître. Huître. Huître.
5: Ben j'avais un peu compris, je vous cache pas.
3: Huître. Bon, ben je crois que j'ai tout dit. Grosse voix, t'as un truc à rajouter ?
8: Oh oui, grosse voix, grosse voix.
9: Et bonjour les enfants. Et bonjour les autres aussi. Sauf l'autre débile.
3: Hé, hé, je t'ai entendu, hein ?
9: L'huître. Pas compliqué à dire. Huître. Huître. Huître. Bon, mais vous voyez de quoi on parle ? Le mollusque qu'on ouvre à grand-peine pour en aspirer la morve qui se trouve dedans. Pardon, j'aime pas trop ça, j'ai pas une raison pour dégoûter tout le monde. Ce que j'appelle morve qui se trouve dedans est en fait la partie molle de l'animal, la coquille faisant également partie intégrante de l'organisme de l'huître. Mais intéressons-nous à cette morve, cette partie molle. Il s'agit pour l'essentiel de branchies qui permettent à l'huître de respirer et d'un système digestif qui a pour but de manger et de caquer. Voilà, quand on suce une huître, on ingère principalement des poumons et des intestins. Je vous ai dit que j'aime pas trop ça ? Oui, bon. Mais attention, c'est pas parce que je n'en mange pas que je reste de marbre face au petit miracle biologique que l'huître représente. Il s'agit en effet de ce qu'on appelle une espèce ingénieure qui a la capacité, lorsqu'elle s'installe quelque part, de créer d'incroyables oasis de biodiversité favorables à tout un tas d'autres organismes vivants, humains compris, puisque l'huître nourrit nos civilisations depuis la préhistoire. Après, moi, j'aime pas trop ça, mais je crois que je vous l'ai déjà dit. Intéressant, n'est-ce pas ? Oui, mais pas autant que le poulpe.
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10: C'est un beau poissonnet !

0: Pamela à l'instant dans Coucou Malibu avec Better Than Before. Tout de suite, on retourne au festival Into the Corn avec Michel.
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0: Michel Ndezé qui est donc avec Evita Koné, une des têtes d'affiche de Into the Corn ce soir à 23h sur la grande scène.
2: Exactement, je ne suis pas exactement avec Evita Koné qui est pour l'instant en train de sororiser avec les filles qui travaillent au bar. Donc du coup, je vais faire l'intro pendant qu'elle se déplace vers moi de manière langoureuse et lente. On s'est parlé avec Evita Koné en fin d'année dernière pour la sortie de son premier album Build and Bloom. Elle est genevoise d'origine américano-suisse et tchadienne. À la base, elle a commencé la musique. Alors je ne sais pas si tout le monde le sait ça, mais elle a commencé la musique dans les comédies musicales. Elle chantait et elle jouait dans des comédies musicales ici même en Suisse, à Genève, avant de créer, de rejoindre le groupe Captains of the Imagination. Et voilà, on a sauté quelques étapes, hein, bien sûr, mais on en arrive donc à ce premier album, parce qu'on la connaît depuis tellement longtemps, en tout cas personnellement, moi, Evita Koné, que j'ai reçu gamine dans Lantern Boogie, dans au sein de Captains of the Imagination. Là, elle fait une tête. Elle fait une tête. Tu t'en rappelles, Evita, quoi ?
3: Oui, bien sûr. C'était, je crois, en 2015 ou 16 ou quelque chose comme ça.
0: Oh, le monde d'avant.
2: Ouais, j'aurais pensé même que c'était il y a plus longtemps que ça, mais voilà, 2015-2016, c'est déjà pas mal. Et puis, comme je le disais, elle était dans Captains of the Imagination. Depuis, ben, il y a le projet solo Evita Koné. Et d'ailleurs, c'est ma première question aujourd'hui. Dis-nous, alors déjà, bienvenue Evita Koné sur Couleur 3, et dis-nous à quel moment il est né le projet solo Evita Koné.
3: Merci beaucoup pour l'accueil. Le projet solo, c'est quelque chose que j'ai toujours voulu faire. J'ai toujours fait partie des groupes et je me sentais jamais prête ou j'avais jamais une idée claire de comment j'avais envie de le faire. Mais l'idée pour le premier projet, c'est un EP qui a été produit par Christophe Calpini. Qu'on a sorti en 2022, mais avant...
4: C'était
3: un EP qui s'appelle Break. Et en fait, j'imaginais comme... j'avais une idée assez claire, une sorte de trilogie que je voulais faire. Et l'idée, c'était... en fait, je voulais pas commencer sans avoir une idée un peu claire du concept. Et le concept Break, donc... en fait, en anglais, ça veut dire... Il y a plusieurs significations derrière ce mot. Break, ça veut dire casser, mais ça veut aussi dire de prendre une pause, mais ça veut aussi dire de a big break, donc ça veut dire le moment qu'on perce ou au moment qu'on il y a un changement, en fait, un changement. Et donc je voulais commencer par le break.
2: Ça peut aussi vouloir dire danser par terre.
3: Exactement, danser par terre. Mais malheureusement, je ne suis pas hyper douée en tant que danseuse. Sinon, j'aurais peut-être trouvé moyen d'ajouter ça dans le DA, mais dans la direction artistique. Mais voilà. Et donc, ça a commencé avec l'EP qui s'appelle Break. Et puis finalement, j'avais l'idée que ça soit...

0: briser avec break, après avoir brisé le moule ou les chaînes ou autre chose, ensuite ben c'est build et bloom, la reconstruction. Et du coup il n'y aura pas de troisième, le troisième il est inclus avec le deuxième. Là t'es reparti sur quelque chose de complètement nouveau maintenant.
1: Alors là, je suis en train de retrouver un autre concept pour le futur, parce que là, le trilogie est complète. Pour moi aussi, ça raconte aussi. Il y a une interlude dans l'album Build and Bloom, où ça explique en fait comment Break, Build and Bloom, ça rentre dans ça rentre dans le c'est quoi le mot en français? Aïe.
0: In English.
1: La germination en fait. Ouais. On imagine une graine, ouais. Parce que Kone dans ma langue.
0: Ton nom de famille, non?
1: Mais en fait, c'est mon deuxième prénom. D'accord. Et c'est mon nom tchadien, donc le nom que du côté de ma mère en fait. Ma mère est tchadienne et Kone, ça veut dire la semence. Donc il y a toute cette histoire en fait de la graine qui est en train de germer. En fait, il faut briser la coque en fait de la graine, et puis faut se construire. Et puis après on peut fleurir, donc voilà, là ça a raconté aussi, connaît ce que ça veut dire un peu la graine, la semence, et pour moi c'était important aussi d'avoir ça pour comment dire, mais en fait pas pour répondre, parce qu'il y a, je pense qu'il n'y a pas vraiment les gens ils m'ont pas trop demandé ce que ça veut dire connaît, mais ouais. J'avais envie d'expliquer.
0: C'est normal, c'est bien. Alors là on a parlé de de la direction artistique, musicalement. Je sais que bah voilà, tu as des styles, beaucoup de styles différents qui t'intéressent. Tu as commencé dans le rap, tu fais du chant, c'est jazzy, c'est soul, c'est hip-hop. Est-ce que toi tu as ce que je dirais un style refuge, un style de base, hein, celui vers lequel tu as peut-être plus de facilité? Par exemple, moi si tu me demandes de chanter du reggae, je te fais ça en deux secondes. Mais est-ce que toi tu as un style parmi tous ceux que tu utilises qui est un style refuge pour toi?
1: Je pense que ça sera le neo-soul, parce que le neo-soul pour moi c'est, je pense que le jour que j'ai compris cette musique, ou si je peux oser dire que je comprends cette musique, quand pour moi c'était révolutionnaire pour moi, parce que ça mélangeait justement tout ce qui était jazzy, hip-hop, boom-bap, soul. Il y a aussi ce côté du sampling, il y a beaucoup de références dans tout ce qui est musique. Ouais, jazz, soul, et moi je suis très, en fait je dis souvent je suis née nostalgique, en fait je suis quelqu'un qui, j'aime beaucoup, en fait je trouve important de comprendre mon histoire ancestrale, et c'est à travers la musique que je fais ce travail. Et dans le neo soul il y a le passé, il y a le présent et il y a le futur, donc je me sens assez libre et assez à l'aise. Et voilà, si on me met un instrumental neo soul, je pense que je serais assez capable de surfer tout ce qui se passe, d'improviser, ou ouais, trouver en fait d'explorer d'explorer.
0: C'est la maison quoi, le neo soul. On parlait aussi la dernière fois qu'on s'est vu de l'importance pour toi de travailler la musique avec des musiciens, de faire les choses en live, autant sur album que sur scène. Mais du coup, entre l'album et la scène, est-ce qu'il y a aussi du travail après? Est-ce qu'il y a aussi des changements? Qu'est-ce qu'on va retrouver par exemple aujourd'hui quand tu montes sur scène avec tes musiciens par rapport à l'album?
1: En fait, moi, j'aime beaucoup travailler avec des musiciennes sur scène, parce que
2: et en studio, bien sûr,
1: parce que dans le live. Et je pense que peut-être ça vient de mon côté théâtre, où c'est jamais pareil, même si on peut faire le même show 10 000 fois, il y a toujours une énergie un peu différente, il y a une spontanéité qui m'aide beaucoup à créer, parce que je pense que je suis aussi quelqu'un qui, parfois je réfléchis un peu trop, parfois je me bloque moi-même, et le fait d'être entouré, que c'est pas juste moi, ou c'est pas juste, je me sens, ouais, que c'est pas juste moi, il y a beaucoup, on peut beaucoup se soutenir et aussi s'inspirer. Donc pour moi c'est important, parce que ouais, c'est jamais pareil, on peut pas trop focaliser sur les petits détails sur scène. Bien sûr, avant tout est, voilà, on vient tous avec nos idées, mais ce que j'aime beaucoup c'est que c'est jamais pareil, comme ça je peux pas rester dans le passé en fait.

0: Ça pense à évoluer.
1: Ça nous force à évoluer, mais aussi comme on se fait confiance, en fait, entre nous. Je me sens très chanceuse aussi d'être bien entourée. Et on se fait confiance entre nous, donc il y a un potentiel pour de création incroyable qui m'inspire beaucoup. Ouais.
0: Écoute, avant de quitter Evita Kone, j'aimerais savoir quels artistes, parce que tu viens de le dire toi-même, c'est une question que j'avais, mais tu as répondu avant que je la pose, savoir sur ton côté nostalgique qu'on entend bien dans ta musique. Et du coup, je me demandais quels artistes actuels tu écoutais. C'est dommage, je vois pas ton téléphone, sinon j'aurais regardé ce que tu avais écouté dernièrement. Ah bah tu l'as là, bah parfait. Bah quels artistes est-ce qui t'ont inspiré même? Quels sont les jeunes artistes où tu te dis peut-être que c'est une âme sœur ou bien que c'est quelque chose qui te correspond? Parce que je sais que tu écoutes les oldies, but goodies, ça c'est sûr. Mais quels sont les artistes actuels qui t'ont inspiré ou qui t'ont intéressé au moins?
1: Alors il y a plein de rappeuses que j'aime beaucoup. Par exemple, les Kaylee 747. Attends, elle a un nom. Kaylee 47. C'est une super rappeuse que j'ai beaucoup, beaucoup écoutée quand j'étais en train d'écrire cet album. Dochi aussi, elle est incroyable. Et ouais, pour moi, ça m'a... Ouais, je me sens, quand j'ai commencé à écouter Dochi, je me sentais aussi ce côté un peu âme sœur. J'aime beaucoup Kali Uchis. J'aime beaucoup No Name aussi. C'est une rappeuse que j'aimerais si... Comment dire en anglais, on dit « when I grow up
0: ». J'aimerais être comme elle quand tu grandis.
1: c'est ça, j'aimerais être comme elle. J'ai beaucoup, beaucoup aimé en fait, tout ce qu'elle a fait l'année dernière, en fait, de Olivia Dean aussi.
0: Bah voilà, vous avez une playlist proposée par Evita Kone. J'espère que vous avez pris des notes. En tout cas, si jamais vous voulez écouter sa musique à Evita Kone, il y a Build and Bloom qui est toujours donc disponible. Et il faut venir ici à Into the Corn. Tu joueras ce soir tard, je crois, parce que tu es la headliner à 23h. Merci Evita Kone d'être passée par Couleur 3 pour nous dire coucou.
1: Merci beaucoup.
0: Et j'imagine que vous avez une petite proposition tirée de son album à écouter.
2: Exactement, Michel. Tu nous prépares un petit reggae pour plus tard, s'il te plaît.
0: Avec plaisir, en improvisation. Comme je t'ai dit, tu appuies sur play et puis moi je chante. Hein, le reggae, il n'y a pas de problème.
2: Ça marche. Pour l'heure, on va écouter donc Evita Kone avec Where She At. Un mot à nous dire sur ce morceau?
0: Est-ce que tu veux nous dire quelque chose sur Where She At, me demande Stéphane et non Laurent.
1: Alors, Where She At, en fait, j'avais vraiment envie de chanter un truc bien funk. J'étais vraiment dans une vibe où j'écoutais beaucoup de funk et disco. Et en fait, je suis très inspirée par Anderson .Paak aussi, quelqu'un que je trouve qui est courant, mais très nostalgique aussi.
3: J'entends « Ah !»
1: Et puis, je me suis aussi dit « I would like to be like... » J'aimerais être comme Anderson .Paak quand je grandis.
3: Ah, ok.
1: Ouais, quand je serai grande. Mais, en fait, Where She At, c'était produit par Erwan Valatza, qui joue aussi à la basse dans le live band. Okay. Et c'était un des premiers sons qui a été écrit pour l'album. Donc, je voulais avoir, imaginons, un son d'un boxeur ou une boxeuse, souvent pour commencer le show, en fait.
3: Sur le ring. Carrément.
1: Voilà. Okay. Et c'est carrément un son ego trip, on dit un son quand on vient de la tradition hip hop, il y a peut-être des couplets ou des chansons ou des sons ego trip, donc on parle de nous-mêmes comme si on est les meilleurs. Et moi je suis très fière de continuer cette tradition
0: dans mon style.
1: Et en fait ça parle d'être polyvalent, en fait, d'être polyvalente dans les lyrics, dans les paroles. Je dis que je suis en fait je suis très pluri, en fait. Et en fait ça rejette quelque chose que j'ai beaucoup ressenti dans l'industrie de musique, c'est de devoir choisir une spécialité ou choisir un genre musical ou choisir comment je devais m'exprimer, et que c'est quelque chose que je rejette complètement, parce que je pense qu'en tant qu'artiste, en fait ma force c'est de suivre à mon inspiration, suivre les choses qui m'inspirent. Heureusement il y a beaucoup qui m'inspirent, donc j'aime pas du tout me fermer les portes. forte. Donc voilà. Donc Where She At, il y a beaucoup, peut-être dans ce petit, dans ce morceau un peu court, mais voilà, Where She At.
0: Merci. Pour répondre donc à la question Where She At, eh ben jamais où on l'attend.
2: Exactement. Ah, voilà. Ouais. Merci Evita, merci Michel.
1: Right here.
0: À tout de suite, à tout à l'heure. On écoute donc ce morceau avec plaisir.
2: Where She At. Ce soir, 23h, Into the Corn. Plus d'informations, intothecorn.che.

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1: Bon, eh bien, après avoir donné ces précisions, je crois que nous pourrions voir ce film maintenant.
2: Bien sûr, voyons.
3: Alors, voyons où nous en sommes aujourd'hui. Je vois que vous êtes toujours amoureuse de votre dentiste.
4: Oui, juste comme ça.
3: Oui, c'est très clair. Je vois aussi que la dispute que je vous avais prédite avec votre mari a eu lieu.
4: Effectivement. Comme vous me l'avez conseillé, je lui ai avoué que je pensais à mon dentiste pendant nos rapports.
3: Et ça l'a mis en colère.
4: Oui.
3: Je vous l'avais dit. J'avais vu la dispute, j'avais vu. Mais, oh là là.
4: Qu'est-ce qu'il y a?
3: C'est bien ce que je craignais. Il va vous raser.
4: Mais me raser quoi?
3: Ben, pas la tête. Attention, c'est un malade, cet homme-là. Mais gentil.

0: Tout est dans le titre, je ne reviendrai pas. C'était Vendredi sur mer. Tout de suite, on va retrouver un 2 minutes inside en lien avec l'administration Trump. Ça parle notamment du FBI avec Kash Patel.
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2: Aujourd'hui, Kash Patel. Né le 25 février 1980 à Garden City, Kash Patel, Kashou pour les intimes, est un homme politique américain proche de Trump, actuel directeur du FBI. Un directeur du FBI tellement efficace qu'il ne sait pas quoi faire en cas de fusillade. Et du coup, un peu comme un lapin apeuré devant un fusil, il se cache, cache.
3: Où se cache-t-il ?
2: Fils de Tabata Cash, une actrice de film Olé Olé, et de Cash, une émission formidable présentée en son temps par Johan Provenzano.
3: Ah, j'adore !
2: Cash Patel passe une enfance heureuse dans les rues de Garden City. Dès son plus jeune âge, ses parents l'initient à la peinture et il devient rapidement un artiste incontournable de sa ville. Loué pour la naïveté déconcertante de ses œuvres et son utilisation volontaire des tons pâles, on le surnomme rapidement Cash Pastel.
4: Oh, c'est magnifique, n'est-ce pas ?
2: Mais à l'âge de 14 ans, il découvre les joies du meurtre et devient tueur en série.
5: Ça fait peur.
2: Et bien décidé à se faire un nom dans le domaine, il se lie d'amitié avec l'ancien président de la Confédération helvétique, Adolf Ogi. Et ensemble, ils réalisent des assassinats pour le compte de l'Arabie Saoudite. Aujourd'hui dissous, ce fameux duo s'est fait connaître sous le nom de Cash Ogi.
6: C'est malade !
2: Et comme tout bon psychopathe qui se respecte, Kash Patel se lance en politique pendant l'ère Trump. Le tout évidemment sans avoir aucune expérience dans le domaine. Et quelques mois après son arrivée, Trump lui confie la direction du Bureau fédéral des investigations et la tutelle de son cousin teubé, Phineas Zerbe, dit Finn. Du coup, aujourd'hui, Kash Patel dirige le FBI et Finn Zerbe. Petit fun fact avant de se quitter. Si vous voulez faire un sport pas cher, il vous suffit de prendre Kash Patel, de le couper en forme de planche et d'aller faire du patel sur le lac.
3: Je veux voir !
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0: L'Écossais Barry Can Swim qui revient en mode full French Touch avec ce morceau Danse, Danse, Danse. On ne sait pas si les enfants qui l'accompagnent sont les mêmes que ceux qui accompagnent les Justice sur D-A-N-C-E. Mais c'est pas grave, le morceau est terminé, on passe à la suite.
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0: Michel, est-ce que tu as apprécié ce morceau ?
2: Écoute, oui. D'ailleurs, je danse, danse, danse depuis que je suis en train de... depuis tout à l'heure. Je me suis arrêté que pour pouvoir répondre à tes questions. J'ai été un peu surpris parce que j'avais finalement compris qu'il y avait une petite virgule avant que je parle. Et là, pas de virgule.
0: Cash.
2: Ah, yes. En tout cas, bah écoutez, moi, je suis toujours ici à Into the Corn Festival où, qui commence à se remplir. Il y a beaucoup de gens qui sont attablés en train de se préparer physiquement et moralement à la longue soirée faite de tous les concerts dont on vous a parlé. Mm-hmm. Je suis allé voir du côté de la terrasse 52, malheureusement toujours pas de JJ, donc j'espère qu'il sera là en tout cas pour la soirée qui a déjà commencé. En plus, je n'ai pas pu rester très longtemps parce que la musique est assez forte. Sinon, ouais, comme je le disais, beaucoup de gens qui sont attablés, des plateaux de jambon. On me fait un pouce en l'air. C'est bon ce que vous mangez, madame?
3: Oui, c'est très bon. C'est très bon.
2: Vous êtes une habitée de ce festival?
3: C'est la première fois que je viens.
2: Alors vous trouvez comment?
3: C'est magnifique.
2: C'est magnifique, hein? Il y en a qui connaissent le festival ici autour? Personne? Tout le monde vient pour découvrir? Ah bon, ben. Vous habitez la région? Et il y a d'autres festivals dans la région quand même que vous connaissez, ou bien ça remplit un besoin ici, le Into the Corn?
4: C'est un des seuls.
2: C'est un des seuls?
4: Oui, c'est un des seuls festivals. Ouais.
2: Donc du coup, vous réjouissez donc de cette soirée, j'imagine.
4: Exactement.
2: Tout comme le bébé.
4: Exact.
2: Il est superbe. Il ou elle?
4: Il.
2: Ah ben, il est superbe. Félicitations.
4: Merci.
2: Arrête de rigoler, bien sûr que je suis sensible au bébé. C'est normal, c'est normal. Donc voilà, là ça mange ici. De l'autre côté, il y a le cheeseburger que j'ai failli acheter. Mmh. Je vais demander à monsieur s'il est bon. Est-ce qu'il est bon le cheeseburger, monsieur?
5: Il est très bien, oui.
2: Il est très bien?
5: Oui, oui.
2: Ok. Il est donc fromage normal, avec quand même, vous aimez bien la mayonnaise, j'ai l'impression.
5: Oui, oui, oui.
2: D'accord. Bon appétit, monsieur.
5: Merci.
2: Voilà, donc les gens qui... Bonjour monsieur, les gens qui se nourrissent. Alors, si jamais vous venez, quelques dernières recommandations, si vous venez à Into the Corn, prenez un pull. Hein, parce que là déjà, le soleil commence à disparaître, à baisser.
0: Rafraîchit.
2: Ça se rafraîchit sévère. Donc du coup, voilà, moi je commence à regretter de ne toujours rien comprendre au climat suisse. Mais
0: on est tous sinon, là aujourd'hui. Hein.
2: Sinon, ah tiens, voilà, moi je me dirige à l'entrée. Là, il y a carrément les gens qui font la queue pour venir voir les concerts. Et tout au fond, je vois un monsieur avec un micro en train de faire des interviews. Et donc je vais faire une plongée. Je vais interviewer l'intervieweur.
6: Go, go, go!
2: Ben oui, monsieur est avec le micro. Moi, je suis avec le micro. C'est bataille de micro ici, mon frère.
7: Orange.
2: Oui, il y a micro orange, le
7: micro
2: monsieur.
7: Orange, oui.
2: Alors, vous êtes. Vous faites ces micros pour qui exactement?
7: Ça dépend.
2: Ça dépend. Pour le plaisir.
7: Pour le plaisir, pour le fun.
0: D'accord. Pour le plaisir FM.
2: Moi, c'est pour la RTS. C'est pour la RTS. Voilà, exactement.
7: Salut
2: la RTS.
7: C'est qui la RTS?
2: C'est la radio-télévision sénégalaise.
7: Ah, mais ça, c'est mes copains. Mais du coup, on parle Wolof.
2: Non, moi je parle pas Wolof. Toi tu es de la région, du coup tu connais bien ce festival?
7: Non, c'est la première fois.
2: Première fois?
7: Attends, tu sais quoi?
2: Ouais,
7: non,
2: voilà.
7: Fais comme ça, voilà.
2: Micro,
7: exactement.
2: Exactement. Donc,
7: salut la caméra.
2: Que tu viens,
7: c'est la première fois que je suis là. Mais
2: pourquoi tu te balades avec les micros comme ça pour parler aux gens? Il y a pas avec la caméra.
7: Ah, on nous filme, hein?
2: Pourquoi tu te promènes avec les micros?
7: J'avais pas vu, bonjour.
2: Hein?
7: Attends,
2: c'est pour qui
7: bon
2: que
7: profil.
2: Tu fais ça? Pour que je puisse dire aux gens d'aller voir.
7: C'est pour la chaîne Zéro.
2: Voilà, chaîne Zéro, les amis. Si vous voulez tout savoir sur le festival ici, Into the Corn, allez sur la chaîne Zéro. Vous
0: pas la
2: entendrez
0: touche.
7: Monsieur Van Carter.
2: Monsieur Van Carter.
7: C'est mon prénom de famille. Oui, c'est on s'appelle comme ça.
2: Tu te fous de ma gueule. Bon, Stéphane, je t'envoie la photo de Monsieur Van Carter. Tu me diras s'il se fout de ma gueule ou pas. C'est à toi de me dire.
7: Les RTS, ils ont des employés de tout genre.
2: Mais oui, mais même des comme moi. On se retrouve après, mon frère. J'espère que tu as entendu la question, hein, quand même. Hein. Est-ce qu'à la RTS, ils ont des employés de tout genre?
0: Ouais, tu lui dis que c'est un chevalunette qui te répond.
2: En tout cas, ça devrait donner une interview assez sympa pour la chaîne pour laquelle ils étaient en train de filmer ça. Je pense que personne ne va rien comprendre. Ça va être super sympa. Donc, venez nous rejoindre. Il est temps de manger, mais très bientôt, les concerts vont démarrer.
0: 19h, ouais.
2: Exactement à 19h. Là, ça commence déjà à danser, comme je le disais, sur la terrasse 52. L'ambiance est posée. J'espère qu'on vous a donné envie de venir nous rejoindre ici. Et bah, on vous attend. On vous attend de pied ferme.
0: Merci beaucoup, Michel, pour tout ce bon boulot.
2: Merci à toi, mon ami. Putain, je peux avoir. Je vais aller leur demander un t-shirt Into the Corn. Je pense que quand ils verront l'état de ma chemise, ça devrait être gratuit.
0: Et un grand merci à toi, au plaisir de te croiser ici.
2: Yes, je t'embrasse, à bientôt,
0: soirée,
2: à bientôt,
0: Isma. Ciao, ciao. IntoTheCorn.ch, et nous on va prendre de l'avance sur le premier show de la journée, Sunday June, donc ce soir à 19h sur la grande scène, la grande et unique scène, hein, le reste c'est Terrasse 52, Sunday June sur Couleur 3, dans Coucou Malibu.

0: Sunday June qui s'apprête à démarrer son concert au festival Into the Corn à 19h précise, intothecorn.ch. Ça va jusqu'au bout de la nuit. Je voulais remercier Ottavio Arrojo, Ismaël Gonzato, Florence Alazi et Michel Ndezé pour l'aide précieuse qu'ils m'ont donnée sur cette émission. C'était un plaisir de faire Coucou Malibu avec vous, mesdames, messieurs. Merci à vous toutes et tous de nous avoir écoutés. J'espère que vous avez pris autant de plaisir à nous écouter que nous, on a eu à partager tout ça. À suivre, c'est Pop-Up sur Couleur 3. Moi, je vous donne rendez-vous dans 15 jours, 7h du mat. Oh, ça a piqué. Salut.
1: Anthony Levert.
2: Des donateurs fictifs ont bien aidé financièrement Pierre Maudet à se faire réélire en 2023. La justice genevoise a tranché en ce sens fin juin. Elle était saisie de deux recours de l'association de soutien du conseiller d'État genevois et de sa fiduciaire. La chambre administrative de la Cour de justice a balayé ces recours. Elle confirme leurs sanctions pour avoir bénéficié de plusieurs milliers de francs de contributeurs fantaisistes lors des dernières élections cantonales. Aux yeux des juges, tant l'association que son organe de contrôle ont enfreint la loi. La réelle identité des donateurs reste quant à elle inconnue. La nomination de Todd Blanche comme ministre de la Justice américain est en voie d'être approuvée par le Sénat. Le dernier obstacle à cette nomination, le sénateur républicain Bill Cassidy annonce aujourd'hui qu'il voterait en faveur de la nomination de cet ex-avocat personnel de Donald Trump. Un vote final est désormais attendu vendredi, avant le départ en vacances parlementaires des sénateurs américains. Le projet d'OpenAI de lancer ses premiers objets connectés est au cœur d'une bataille judiciaire qui s'est durcie cette semaine. Apple réclame l'arrêt de l'usage de ses secrets industriels et la fouille des ordinateurs du créateur de ChatGPT. Dans une requête déposée lundi devant un tribunal fédéral à San José en Californie, le fabricant de l'iPhone parle d'actes répétés de vol délibéré, destinés selon lui à faire avancer le programme et les ambitions d'OpenAI dans le matériel. Apple y voit un préjudice concurrentiel qu'aucune indemnisation financière ne pourrait réparer. On part en Amérique latine où le Mexique et le Pérou rétablissent dès aujourd'hui leurs relations diplomatiques. Elles étaient rompues depuis novembre à l'initiative de Lima. Le Pérou avait dénoncé une ingérence du gouvernement de la présidente mexicaine Claudia Sheinbaum. Qui a tué un géologue suisse et un soldat centrafricain au nord de Bangui fin juillet. C'est l'enquête judiciaire ouverte aujourd'hui dans le pays, la Centrafrique. Selon le communiqué du tribunal de grande instance de Damara, situé au sud-ouest du pays, des hommes armés non identifiés ont enlevé le 31 juillet vers 17h deux personnes sur un chantier minier situé au village Gbango Carrière, à environ 50 km de Bangui, sur l'axe menant à Damara. Le géologue suisse travaillait pour une société émiratie et le soldat était membre des forces armées centrafricaines en charge de la sécurité. En football, Servette Genois féminin n'est plus qu'à un tour d'accéder à la Ligue des Championnes. Les Genevoises ont obtenu leur ticket pour les barrages en battant les Casates d'Actobé 4-0. Le tirage au sort de ce dernier tour qualificatif aura lieu le 11 août prochain à Nyon. Et enfin, le plateau d'Athlétissima, le meeting d'athlétisme de Lausanne, s'étoffe encore. La Jamaïcaine Sherika Jackson sera l'une des attractions sur le 200 mètres féminin le vendredi 21 août à La Pontaise. S'il n'y avait pas les 21 secondes 34 centièmes très suspects de Florence Griffith-Joyner réussis en 1988, Sherika Jackson serait la détentrice du record du monde du demi-tour de piste. Elle possède d'ailleurs 5 des 10 meilleurs chronos de l'histoire. Le meeting d'Athlétissima sera à suivre en direct sur la RTS. Et ce soir et cette nuit, le ciel sera dégagé, le mercure descendra jusqu'à 16 degrés en pleine d'ici demain matin. À nouveau, du soleil samedi avec quelques nuages en montagne, maximum 32 degrés en pleine. Dimanche, le soleil sera toujours de la partie, mais avec des nuages et de possibles pluies dès le matin. L'orage pourrait accompagner ces intempéries l'après-midi en toute région. Il fera entre 16 et 31 degrés en pleine.
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Bonsoir les amis et les amies, du temps, de cerveau et de pied disponible, c'est ce qu'on vous demande pour cette nouvelle soirée pop-up, imaginée par Johan Provenzano alias My Dudeness, qui est venu avec son orchestre, le L. Michels Affair, à La Vida, sur Couleur 3.

Et derrière le comptoir à disque pop-up, il y a My Dudeness ce soir. Et nous étions à l'instant dans le champ de force du titre Midnight City de M83. Et puis attention, j'ai une annonce à vous faire, c'est important. Ce soir, dire stop ou couper le son est passible de 3 mois de prison. 3.

Le bon tempo dans la radio, c'est Mike Doudness qui met vos neurones en sourdine et votre corps en action avec une grosse pile de production éclectique ce soir. Pour la suite, Dodo de Bahia avec Africa America. 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Il est sur couleur3.ch, émission pop-up. Un programme musical pour laisser tomber la chemise et se laisser pousser le bikini brésilien sur le bas des

Votre conseiller d'orientation tout style et même plus si affinité, c'est My Dudeness ce soir au platine. Histoire un peu de ventiler de l'air frais et puis un parfum d'ambiance à base de reliques classiques et de grosses nouveautés. Fournaise sous les bras et braise sous les pieds. C'est jusqu'à 21h dans ce pop-up.

Vous connaissez l'expression qui vivra verra et qui verra dansera. Verra dans ce pop-up avec ce titre funky disco de 1980 qui s'appelle Take Me to the Bridge. Ce soir, la petite montée d'émotion et la petite descente d'organes vous étaient offertes par My Dudeness. Et quand la nuit enveloppe le soleil de sa couleur bleu foncé, c'est que les métissages ne vont pas tarder à arriver. Une belle suite de soirée dans la musique des autres. Et nous, on se retrouve tout bientôt pour une nouvelle virée pop-up entre coup de cœur et coup de pied au cul pour avancer vers l'inconnu sans jamais être déçus.

0: 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Anthony Levert.
1: Valérie Ditli estime que son droit à être entendu n'a pas été respecté dans le cadre du rapport Mélan. Dans l'émission Forum, la conseillère d'État vaudoise déclare que le retrait du rapport et du communiqué de presse sont une condition nécessaire à l'apaisement, tout en assurant être prête à continuer de travailler avec ses collègues. De son côté, le Conseil d'État vaudois a contesté dans la journée la contre-attaque de la ministre centriste. Dans un communiqué, il souligne que Valérie Ditli a pu s'exprimer à plusieurs reprises dans le cadre de l'élaboration et de la publication du rapport Mélan que le gouvernement refuse de retirer. La personne légèrement blessée lors d'un événement en marge du festival de Locarno est sortie de l'hôpital. Après des examens, elle est de retour à la manifestation. Quelques minutes avant une rencontre avec, entre autres, la ministre de la Culture, Elisabeth Baumschneider, la plateforme en bois accueillant une partie des représentants politiques et culturels s'était partiellement effondrée. Un autre endroit, sur le Monte Verita, au-dessus de Locarno, a ensuite été trouvé pour que la discussion puisse avoir lieu. Les trois candidats à avoir déposé des dossiers de reprise de la verrerie française Duralex sont deux entrepreneurs hexagonaux et une société basée à Hong Kong, selon l'agence France-Presse. Le tribunal de commerce d'Orléans doit examiner ces offres lors d'une audience le 17 septembre. Duralex, fondé en 1945, avait été placé en redressement judiciaire le 1er juin. Célèbre pour ses verres réputés incassables, l'entreprise comptant 243 employés subit son cinquième redressement judiciaire en un peu plus de 20 ans. Trenitalia France, filiale du groupe ferroviaire public italien Ferrovie dello Stato, annonce aujourd'hui une commande de 19 trains à grande vitesse au constructeur japonais Hitachi pour environ 2 milliards d'euros. L'entreprise confirme ainsi l'ouverture d'une liaison ferroviaire Paris-Londres pour fin 2029. 9 trains viendront remplacer des existants en France et en Italie et 10 autres seront prévus pour cette nouvelle liaison sous la Manche. L'Espagne menace l'Italie de mesures de rétorsion si Rome ne lève pas cette semaine la suspension de l'accord de libre circulation de Schengen qu'elle a instauré à la suite de l'afflux massif de migrants à Ceuta. Cette rare brouille entre deux alliés de l'UE et de l'OTAN intervient après que 72 000 migrants ont franchi la frontière depuis le Maroc vers le territoire espagnol de Ceuta en Afrique du Nord la semaine dernière. Enfin, on termine en Côte d'Ivoire, où le tambour parleur, objet sacré de la communauté ébriée qui servait à transmettre des messages, est de retour dans son village d'origine, dans le district d'Abidjan. Cet objet de plus de 400 kilos avait été confisqué par la France pendant la colonisation en 1916. La France l'a restitué en février dernier. Ce soir et cette nuit, le ciel sera dégagé, le mercure descendra jusqu'à 16 degrés en pleine d'ici demain matin. À nouveau du soleil samedi avec quelques nuages en montagne, maximum 32 degrés en pleine. Dimanche, le soleil sera toujours de la partie, mais avec des nuages et des possibles pluies dès le matin. L'orage pourra accompagner ces précipitations l'après-midi en toute région. Prévoyez entre 16 et 31 degrés en pleine. À noter que dès dimanche, Météo Suisse lance un avis de canicule de degré 3 jusqu'en fin de semaine prochaine.
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2: 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Ottavio rythme la nuit et Lord Byron, Ben Xonavec avec Holden.

Mode avion activé au-dessus de la grisaille et des soucis, Bad Berg et James Gerling, titre Stortorvet. Stortorvet, c'est une grande place au centre-ville d'Oslo, un lieu de vie et de circulation surveillé en permanence par l'imposante statue du roi Christian IV, qui fut au XVIIe siècle à la fois le souverain du Danemark et de la Norvège. Samothèque rencontre à présent Utelka dans les métissages de couleur 3.

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Comme un écho des premiers battements de la house de Chicago, Marcus Mix, For What It Worth, une production qui incarne le do-it-yourself de la fin des années 80, une boîte à rythme, une ligne de basse hypnotique, une chambre d'écho, un style dépouillé mais qui fait toujours son petit effet. Et puis sous les jeux de lumière de la nuit, Diva Convention, Never Leave You Lonely, remixé par Stonebridge.

La basse, elle ne dort jamais. Cat Davids and Mr. J dans les sélections d'Ottavio Arojo. Métissage à l'état sauvage avec aussi Touchell, duo de musique électronique britannique. Ils utilisent abondamment des voix pitchées, des structures imprévisibles, ce que confirme d'ailleurs ce Hands Up.

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L'équilibre parfait entre l'ombre et la lumière, entre la basse lourde et une voix hypnotique et légère, Benga et Koki avec Night. Autre boucle dans l'obscurité ce soir, Oruam Zior avec Take Me. Oruam Zior, un artiste techno soutenu par Dave Clark ou encore Ben Sims, l'Argentin avant de se lancer dans la musique électronique, était guitariste. Car oui, il est toujours bon d'avoir plusieurs cordes à son arc et à son CV.

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Démonter le Clubbers sans le briser, c'est la proposition de ce Warp de Dismantle sorti en 2012. Et on achève le travail avec Martin Bootyspoon, pseudo-scénique à consonance humoristique de Jason Voltaire, producteur et DJ montréalais du collectif Fractal Fantasy, dont on a peu entendu parler de ce côté-ci de l'Atlantique. Just Freakin', dernier disque métissage proposé par Otavio Arojo. Et c'est avec préméditation qu'on vous souhaite une belle nuit. À tout bientôt pour un nouveau voyage dans les métissages.

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1: Il n'y a pas que pour la rupture de stock des lunettes spécialisées que l'éclipse solaire du 12 août fait parler. Les compagnies électriques européennes ont pris des mesures pour garantir l'alimentation en courant lors de l'événement, car il entraînera une baisse temporaire de la production solaire, indique leur organisation professionnelle. L'Espagne, où l'éclipse sera totale, devrait connaître la plus forte baisse de production solaire, tout comme l'Allemagne. Cette éclipse totale est la première observable en Europe continentale depuis 2006. L'Arabie Saoudite, le Pakistan et la Turquie ont conclu vendredi un pacte de défense liant les trois pays dans un contexte marqué par des attaques contre le royaume saoudien et la guerre au Moyen-Orient. Le pays du Golfe, où a été signé l'accord, entend renforcer ses alliances sécuritaires alors qu'il a été ciblé par l'Iran en représailles au bombardement américain. Il fait aussi face à une reprise des hostilités avec les rebelles yéménites houthis. Membre de l'OTAN, la Turquie déclare que l'accord n'est pas en contradiction avec les engagements d'alliances internationaux existants. On part en Serbie, lieu de voyage de Volodymyr Zelensky. Il s'agit de la première visite dans ce pays des Balkans, allié traditionnel de la Russie, depuis le début de la guerre en 2022 pour le président ukrainien. Les entretiens sont prévus durant le week-end avec son homologue serbe Aleksandar Vučić et le premier ministre serbe Djurko Makut. Des aides pour les agriculteurs touchés par la sécheresse. L'Office fédéral de l'agriculture prend des mesures de soutien. Les exploitations percevront l'intégralité des paiements directs, même sans remplir les conditions requises. Les droits de douane seront temporairement baissés pour les importations de maïs fourragé et supprimés pour le foin. Les exploitations confrontées à des difficultés de trésorerie en raison de la sécheresse pourront également solliciter des prêts d'exploitation sans intérêt. Et attention à cette annonce alimentaire. Des listérias ont été détectés dans des produits à base de truites saumonées de l'entreprise Le Terroir du Léman. L'Office fédéral de la sécurité alimentaire et des affaires vétérinaires conseille de ne pas les consommer en raison d'un possible risque pour la santé. Tous les produits à base de truites saumonées de l'entreprise sont concernés, quel que soit leur numéro de lot ainsi que leur date limite de consommation. Ils ont notamment été vendus chez Manor, dans d'autres commerces de détail en Suisse ainsi qu'en ligne. En cas de doute, il est recommandé aux personnes ayant consommé ces produits de consulter un médecin. Et le retour en Women's Super League d'Yverdon Sport n'a pas souri aux joueuses du Nord-Vaudois. Défaite 3-0 à domicile ce soir face au FC Zurich. L'autre club roman, Servette Chénois Féminin, entrera en lice dans le championnat la semaine prochaine. Ce soir et cette nuit, le ciel sera dégagé. Le mercure descendra jusqu'à 16 degrés en pleine d'ici demain matin. À nouveau, du soleil samedi avec quelques nuages en montagne. Maximum 32 degrés en pleine. Dimanche, le soleil sera toujours de la partie, mais avec des nuages et des possibles pluies dès le matin. L'orage pourra accompagner ces intempéries l'après-midi en toute région. Il fera entre 16 et 31 degrés en pleine dimanche.
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2: Dans son livre « Le pain des anges », Patti Smith écrit « Tout remettre en question était mon mantra ». Voilà une déclaration qui va faire son chemin en musique.

tout remettre en question était mon mantra. Un esprit qui refuse les réponses toutes faites cherche à comprendre par lui-même. L'indépendance intellectuelle devient une boussole intérieure. Aucune vision du monde n'est dictée de l'extérieur. La curiosité radicale pousse à explorer, à creuser, à dépasser la surface des choses. L'évolution personnelle naît de cette capacité à laisser ses idées se transformer, et c'est une force rare. Je crois qu'il faut remettre tout en question. Les dogmes, les évidences, et surtout les chemins trop droits.

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1: Remettre tout en question est un super pouvoir, mais aussi un sport mental exigeant. Cela peut rendre plus lucide que la moyenne, mais parfois aussi plus exigeant.

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remettre tout en question est un super pouvoir, mais aussi un sport mental exigeant. Cela peut rendre plus lucide que la moyenne, mais parfois aussi plus exigeant envers soi-même et envers les autres. C'est un chemin qui demande du courage, car les réponses évidentes ne sont pas toujours au rendez-vous.

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1: Nous nous baladons autour de la phrase de Patti Smith. Tout remettre en question était mon mantra. Socrate avait cette idée folle avant tout le monde. Ne rien avaler sans l'avoir questionné. Pour lui, remettre tout en question n'était pas un caprice, mais une manière de rester vivant intellectuellement. Sa méthode, la maïotique, c'était un peu l'art de secouer les évidences. Poser des questions, encore et encore, jusqu'à faire apparaître les contradictions, les angles morts, les vérités qu'on croyait solides et qui se fissurent. Remettre tout en question, chez Socrate, ce n'était pas détruire pour détruire, c'était creuser, douter, révéler, pour atteindre quelque chose de plus vrai, de plus juste, de plus ancré.

Pour une bonne santé mentale, il faut toujours tout remettre en question. Descartes, c'est celui qui a décidé un jour de faire table rase. Pour lui, le doute n'était pas une crise, mais une méthode. Un geste radical. Démonter toutes les opinions reçues, toutes les certitudes héritées, pour voir ce qui tient vraiment debout. Ce doute extrême, presque excessif, n'avait rien d'un cul-de-sac. C'était un outil, une sorte de scalpel philosophique, pour atteindre une vérité qui ne tremble pas. Je pense, donc je suis. Une idée qui résonne encore aujourd'hui pour celles et ceux qui veulent comprendre avant de croire et qui préfèrent reconstruire plutôt que de répéter.

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1: Minuit. Anthony Levert.
2: La déforestation dans l'Amazonie brésilienne recule. Sur les 12 derniers mois, elle atteint son plus bas niveau en une décennie. Cela confirme l'amélioration constatée depuis le retour de Lula au pouvoir, selon des chiffres officiels publiés vendredi. Une trentaine de sapeurs-pompiers ont suivi jeudi et vendredi deux jours de formation sur la lutte contre les feux de forêt en Valais. C'est la troisième fois cette année qu'un tel cours est organisé en collaboration avec le canton de Berne. Il vise à renforcer les compétences des forces d'intervention, partager les expériences acquises sur le terrain et consolider la collaboration intercantonale face à un risque appelé à gagner en importance, indique l'État du Valais. En raison de l'interdiction actuelle de faire du feu, l'exercice s'est déroulé sans foyer réel. Les différents moyens d'intervention, dont un hélicoptère, ont eux bien été utilisés. Des donateurs fictifs ont bien aidé financièrement Pierre Maudet à se faire réélire en 2023. La justice genevoise a tranché en ce sens fin juin. Elle était saisie de deux recours de l'association de soutien du conseiller d'État genevois et de sa fiduciaire. La chambre administrative de la Cour de justice a balayé ces recours. Elle confirme leurs sanctions pour avoir bénéficié de plusieurs milliers de francs de contributeurs fantaisistes lors des dernières élections cantonales. Aux yeux des juges, tant l'association que son organe de contrôle ont enfreint la loi. La réelle identité des donateurs reste quant à elle inconnue. L'Espagne met en application ses menaces de mesures de rétorsion contre l'Italie. Le gouvernement annonce l'instauration de contrôles frontaliers aux ports et aux aéroports pour les voyageurs venant d'Italie dès maintenant jusqu'au 7 septembre prochain. Objectif, faire face à la persistance de la pression migratoire irrégulière à laquelle Rome est confrontée. Madrid réagit ainsi à la réponse ferme vendredi de l'Italie, qui a dit ne pas avoir l'intention de revenir sur sa décision de suspension de l'accord de Schengen aux ressortissants de pays tiers en provenance d'Espagne, au moins jusqu'au 15 août. La responsable du numérique de la Commission européenne appelle Meta, éditeur de Facebook et Instagram, ainsi que TikTok, à agir de manière décisive pour enrayer la désinformation en temps de crise. Enna Virkkunen indique que la Commission avait mené des discussions avec les deux plateformes vendredi à la suite de l'afflux de migrants à Ceuta la semaine dernière. Une vague de désinformation sur les réseaux sociaux aurait largement contribué à la ruée de dizaines de milliers de personnes vers le territoire espagnol d'Afrique du Nord. En football, trois clubs romands occupent le podium de Challenge League après la troisième journée de championnat vendredi. Victorieux à Carouge, Neuchâtel-Xamax est toujours leader devant le Stade Lausanne-Ouchy et Yverdon Sport. Le Stade Lyonnais est lui lanterne rouge du classement. Dans la nuit, le temps sera clair, sauf dans le Haut-Valais où quelques averses résiduelles sont possibles. Samedi, du soleil partout et pas de pluie. Les seuls nuages seront à trouver sur les crêtes des montagnes. Côté température, il fera entre 16 et 32 degrés en pleine. Dimanche, plus la journée avancera, plus les risques de pluie, voire d'orage, seront présents dans toutes les régions. Prévoyez 16 degrés au plus frais, 31 au plus chaud. D'ailleurs, Météo Suisse lance un avis de canicule de degré 3 dimanche jusqu'en fin de semaine prochaine.
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2: Tristan Hertig.
3: Les compagnies électriques européennes ont pris des mesures pour garantir l'alimentation en courant lors de l'éclipse solaire du 12 août, qui entraînera une baisse temporaire de la production. C'est ce qu'a indiqué hier leur organisation professionnelle. Si l'éclipse du 12 août offrira un spectacle rare au grand public, elle constitue en effet un défi technique pour les gestionnaires de réseaux qui doivent en permanence équilibrer l'offre et la demande d'électricité afin de garantir une alimentation sûre. Les Houthis ont lancé hier des attaques de drones et de missiles balistiques contre des camps de déplacés et des quartiers d'habitation de Marib, dans le centre du Yémen, tuant 2 personnes et en blessant 14 autres. Les miliciens alignés sur l'Iran ont affirmé avoir ciblé des troupes soutenues par l'Arabie Saoudite, des dépôts, des véhicules et du matériel militaire. Arrêtez de tuer les gens. En Russie, où les voix discordantes sont réprimées, le vieux parti libéral d'opposition, Yabloko, veut sortir de l'oubli à l'occasion des législatives de septembre en proposant une solution alternative pacifique au conflit déclenché par Moscou en Ukraine en 2022. Après la fin de l'URSS, Yabloko a porté les espoirs des libéraux tournés vers l'Occident, mais accusé d'être rigide, voire donneur de leçons, ce parti a plongé dans les urnes. Depuis les élections de 2003, il n'a plus de groupe parlementaire à la Douma, la chambre basse du Parlement. L'avocat millionnaire Abelardo de la Espriella a officiellement pris hier la présidence de la Colombie, déterminé à combattre les guérilleros et le narcotrafic, un tournant qui resserre les liens avec Washington et enterre les négociations de paix menées par son prédécesseur de gauche. « Je jure devant Dieu et je promets au peuple de respecter fidèlement la Constitution et les lois de la Colombie », a dit lors de cette cérémonie à Cali ce novice en politique âgé de 48 ans. Valérie Ditley estime que son droit à être entendu n'a pas été respecté dans le cadre du rapport Mélan. Dans l'émission Forum d'hier, la conseillère d'État vaudoise a déclaré que le retrait du rapport et du communiqué de presse sont une condition nécessaire à l'apaisement, tout en assurant vouloir continuer de travailler avec ses collègues. Le Conseil d'État a lui contesté dans la journée la contre-attaque de la ministre centriste. Dans un communiqué, il souligne que Valérie Ditley a pu s'exprimer à plusieurs reprises dans le cadre de l'élaboration et de la publication du rapport Mélan, qu'il refuse donc de retirer. Et la météo, aujourd'hui du soleil est attendu en plaine et quelques cumulus timides en montagne, les températures au minimum 16 degrés et au plus haut 32. Demain, un soleil globalement toujours de la partie, avec toutefois dès la matinée des passages nuageux et quelques averses qui ne seront pas exclues. En cours de journée, des cumulus plus nombreux devraient se former en montagne, avec des averses et des orages possibles dans toutes les régions. Le mercure en plaine de 16 à 31 au maximum.
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